Amour fou, ayant quasiment liquidé mon adolescence et avant d'entamer ma longue période d'immaturité, je suis tombé amoureux fou de la petite brune de la recette Perception, cette gracile silhouette tellement émouvante qu'on apercevait tout au fond du bureau quand cette conne de Madame D daignait fermer la porte de l'armoire aux fournitures. Les tracasseries administratives firent de ce magnifique engouement une histoire sans lendemain. Pour retrouver le sommeil, je dus lire plusieurs fois « Pêcheur d'Islande », « La modification » et le catalogue de l'outilleur Auvergnat, dans une belle édition monochrome, aujourd'hui épuisée.

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Quand j'étais petite, j'ai fait un rêve. J'étais dans une barque en bois avec ma famille, mon père, ma petite sœur et ma mère. Et c'était un univers vraiment très humide et sombre et rouge. Et c'était, je sais pas, ça faisait comme une grotte et il y avait des gouttes gluantes qui tombaient sur nous.

Il y avait une espèce d'eau sombre. Et en fait, il y avait un monstre tentaculaire qui sortait et qui essayait de nous choper et de nous écraser et de nous couler.

me rappelle essayer de rassurer ma petite sœur, et sauf qu'en fait j'étais au moins aussi terrifiée qu'elle. Il y avait des rochers blancs et marrons et gris et vraiment avec de la texture qui sortaient par endroits dans cette grotte. Et à un moment, la grotte s'est ouverte. Je me suis rendu compte en fait qu'on était dans une bouche. Et au moment où la bouche s'ouvre et que la lumière entre, il y a le gros monstre tentaculaire là, qui était la langue, qui nous a écrasés. Et je me suis réveillée.

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0: Qui de nous deux est le monstre? 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

0: Bonjour.
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1: 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Quoi que le lithium vous a bien aidé. 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
1: RFI 6h à Paris, 4h temps universel. L'heure d'un nouveau point sur l'information avec vous, Gaëtan Plenet. Bonjour Gaëtan.
2: Bonjour Paul, bonjour à tous.
1: Et à la une, l'extrême droite en tête du premier tour de l'élection présidentielle en Colombie.
2: Et elle affrontera la gauche au deuxième tour le 21 juin prochain. On y revient dès le début de cette édition. On va faire un point aussi sur la situation au Moyen-Orient qui évolue beaucoup depuis quelques minutes. Des frappes américaines dans le sud de l'Iran. L'Iran, où les gardiens de la révolution annoncent eux avoir visé une base utilisée pour des frappes américaines. Justement, on va tenter de comprendre ce qu'il en est. On sera ensuite au Liban, autre pays où le cessez-le-feu avec Israël, lui, n'est pas respecté. Les frappes sont quotidiennes dans le sud du pays et c'était à nouveau le cas hier. L'actualité, c'est aussi les élections législatives en Éthiopie. Les bureaux de vote ont ouvert il y a une heure. Et puis les footballeurs du Paris Saint-Germain accueillis en héros hier dans la capitale française où ils ont fièrement affiché leur trophée de la Ligue des Champions remporté samedi soir, le deuxième de leur histoire. Les sondages ont eu tort en Colombie où avait lieu hier le premier tour de l'élection présidentielle. Alors ils n'ont pas eu tort, c'est vrai, sur l'affiche pour le second tour, mais ils se sont trompés par contre sur le nom de celui qui arriverait en tête. C'est l'avocat millionnaire d'extrême droite Abelardo de la Espriella, avec un peu moins de 44% des suffrages selon des résultats qui sont maintenant quasi définitifs. Il arrive devant le candidat de gauche Ivan Cepeda, près de 41% des voix. C'est pourtant lui qui était présenté comme le grand favori de ce premier tour, avec la lourde tâche de maintenir la gauche au pouvoir, pouvoir conquis pour la première fois il y a 4 ans seulement. Ce n'est donc pas encore assuré cette fois, surtout que celle qui est arrivée troisième hier, la sénatrice de droite Paloma Valencia, avec 7% des suffrages, a d'ores et déjà annoncé qu'elle soutiendrait au prochain tour Abelardo de la Espriella, le candidat donc d'extrême droite, le tigre, comme il aime se faire appeler. Et c'est ce qu'il a fait d'ailleurs hier devant ses supporters après l'annonce des résultats.
3: Voici votre tigre, qu'il rugisse et qu'il morde. Merci Colombie, je suis de tout cœur avec vous. Merci pour votre passion. Nous affronterons, vaincrons et punirons les ennemis de la Colombie qui cherchent à détruire notre patrie.
2: Et le deuxième tour, ce sera le 21 juin entre donc le sénateur de gauche Ivan Cepeda et le candidat d'extrême droite Abelardo de la Espriella que vous entendiez à l'instant. Notez qu'avant le journal de 6h en temps universel sur RFI dans votre chronique La Fabrique du Monde, Arim Lipold reviendra sur la montée des extrêmes droites en Amérique du Sud. Alors qu'on attend toujours un possible accord entre les États-Unis et l'Iran, ce n'est pas la direction que les deux pays semblent prendre ce matin. Les États-Unis annoncent avoir mené de nouvelles frappes dans le sud de la République islamique visant, c'est ce qu'on nous dit, des systèmes de radars et des contrôles de drones. Les gardiens de la révolution, eux, disent avoir visé une base utilisée pour des frappes américaines. On ne sait pas encore où exactement. En tout cas, l'armée du Koweït expliquait il y a quelques minutes faire face justement à une attaque de missiles et de drones, ce qui fut régulièrement le cas pour les pays du Golfe au début du conflit, avant le cessez-le-feu censé être encore en vigueur. On vous tiendra évidemment informé de l'évolution de la situation au Moyen-Orient. En tout cas, une réunion d'urgence est-elle prévue cet après-midi au Conseil de sécurité de l'ONU? C'est une demande de la France après la prise hier par l'armée israélienne de la forteresse de Beaufort dans le sud du Liban, un site stratégique protégé par l'UNESCO. Un tournant majeur, se félicite le Premier ministre israélien qui a demandé à son armée d'étendre ses opérations contre le Hezbollah dans cette région du Liban. Mais rien ne justifie l'escalade en cours, dénonce le président français Emmanuel Macron. Ça fait des semaines que ça dure maintenant. Là aussi, il y a un cessez-le-feu au Liban, mais il est loin d'être respecté dans le sud du pays. Les frappes israéliennes y sont quotidiennes. Elles ont fait 8 morts hier à l'aube, selon le ministère libanais de la Santé, qui parle même d'un véritable massacre dans la ville de Deir Zerani. Des immeubles entiers ont également été détruits à tir. Là-bas, il y a 3 camps palestiniens où vivent 30 000 personnes, et même ces camps sont désormais visés. Alors, pas d'autre choix. Il faut encore partir. Et ces Palestiniens, ils vont s'abriter dans l'école de Sibleen, tenue par l'UNRWA, l'agence de l'ONU pour les réfugiés palestiniens. L'établissement accueille aussi les déplacés libanais et syriens. Reportage là-bas de notre envoyée spéciale, Sophie Guignon.
4: À Sibleen, au portail de l'école de l'UNRWA, les déplacés arrivent sans discontinuer.
5: Bonjour, vous venez d'arriver? Oui.
6: Vous êtes de quel camp ?
5: Nous sommes Libanais de Nabatieh.
6: Nabatieh.
5: Monsieur, j'ai 3 enfants et j'ai dormi à la rue.
6: Vous êtes venu d'où ?
5: De Bourj El Chemali, je suis syrienne.
6: Vous avez votre carte d'identité ?
5: Oui.
6: Donnez-la-moi, s'il vous plaît.
4: Bilal Chouli est le responsable de ce refuge le plus grand du Liban. En 48 heures, plus de 900 personnes y ont été accueillies.
6: On a reçu des Libanais, des Syriens, des Palestiniens. On ouvre de nouvelles classes. Pour l'instant, on a pu accueillir tout le monde.
4: Ibrahim Sayed est chauffeur de van. Il a évacué tous ses voisins du camp palestinien de Rachidiyeh, à Tir.
7: Après les ordres d'évacuation, on fuit sous les bombardements. Sur toute la route, il n'y avait que des bombardements.
4: Parmi les passagers, Khadija Asrad, une grand-mère de 65 ans.
8: Toute ma vie, j'ai vécu l'exode. Nous sommes épuisés. On ne peut rien transmettre à nos enfants. Au fond de nous, on se dit, oh mon Dieu, que Dieu protège nos enfants et leur donne de beaux jours, que cette guerre s'arrête pour de bon et qu'on vive en paix.
4: Face à cette intense campagne de bombardements israéliens, la France a demandé une réunion d'urgence au Conseil de sécurité. Sophie Guignon, de retour de Sibline RFI.
2: Et je rappelle qu'une nouvelle rencontre entre des responsables libanais et israéliens est prévue demain et après-demain à Washington. Elle est prévue aujourd'hui à Marseille, la remise de la plume d'or de la liberté de la presse en marge du 77e congrès mondial des médias d'information. Et cette année, ce sont les représentants de 3 agences de presse internationales opérant encore dans la bande de Gaza qui vont recevoir ce prix pour saluer leur travail depuis 2 ans et demi maintenant dans cette enclave dévastée par les bombes israéliennes. C'est simplement l'endroit le plus dangereux pour les journalistes. Ils sont, selon Reporters sans frontières, plus de 220 à avoir péri depuis octobre 2023. Et au moins 70 d'entre eux ont effectivement été tués dans l'exercice de leurs fonctions. Eux qui sont, c'est vrai, les chroniqueurs d'une guerre, mais qui en sont aussi les victimes en tant qu'habitants de Gaza. Voici le portrait de l'un d'entre eux, enregistré par notre journaliste à nous, à Gaza, Rami Al-Merari et Alice Roussard à Paris.
9: Mahmoud Aïssa a 30 ans. Ce Gazaoui est marié, père de 5 enfants et journaliste vidéo pour l'agence de presse Reuters depuis le 7 octobre 2023. Tous les jours, même épuisé, y compris psychologiquement, affamé, il a continué d'informer au péril de sa propre vie.
6: L'une des histoires les plus marquantes, c'était quand je couvrais l'actualité du nord de Gaza, quand les premiers cas de famine sont apparus. Les gens tombaient dans les rues tellement ils avaient faim. J'allais filmer les points de distribution aussi, où les cartons d'aide étaient donnés sous les tirs. Ceux qui en sortaient vivants, c'était miraculeux. Dieu m'a sauvé une fois quand l'aide était distribuée par les avions dans le ciel, car une boîte a failli me tomber dessus.
9: Lui filmait toutes ces scènes alors qu'il n'avait rien dans l'estomac. Car à Gaza, être journaliste, c'est faire tout ça et le vivre à la fois. Celui qui habitait avec sa famille dans le nord de Gaza, à Jabalia, a tout perdu. Il vit désormais dans une tente dans le camp de Nusayrat.
6: La maison dans laquelle je vivais a été visée par des tirs d'artillerie 2 jours de suite. Je me souviens que je me rendais à l'hôpital Kamal Adwan lorsqu'un bâtiment à 100 mètres de moi, a été bombardé. L'immeuble de 8 étages s'est effondré, sous mes yeux. Moi, j'ai d'abord tout filmé, puis un nuage de poussière m'a recouvert.
9: Alors ce prix, la plume d'or de la liberté de la presse, est une incitation à continuer son travail, à documenter, témoigner, car même s'il est épuisé, comme lui, tous les journalistes gazaouis ont ce même message, si on ne fait pas notre métier, qui s'en chargera ?
2: Alice Roussard et Rami Al-Merari. 2 hommes originaires de République démocratique du Congo et d'Ouganda, placés à l'isolement au Brésil, ils présentent des symptômes compatibles avec le virus Ebola qui fait rage en ce moment dans l'est de la RDC, mais rien d'officiel pour l'instant. En tout cas, plus de 1100 cas suspects selon les derniers chiffres de l'Africa CDC, 43 décès confirmés comme étant dus effectivement au virus, des dizaines d'autres encore seulement considérés comme probables. Les bureaux de vote ont ouvert il y a une heure en Éthiopie, élections législative ce lundi pour élire des députés qui eux-mêmes éliront ensuite le Premier ministre. L'actuel Abiy Ahmed est candidat pour le rester. Pour ces législatives qui doivent aussi servir à renouveler les cadres régionaux, le parti d'opposition modéré Ezema et la coalition pour l'unité de l'Éthiopie, plus radicale, sont les principaux concurrents au parti au pouvoir, le parti de la prospérité. Et pour certains opposants, c'est une certitude, ces élections ne seront pas équitables, Clotilde Hazard.
10: Pendant la campagne, Abiy Ahmed a défendu son bilan comme les méga-projets qu'il revendique, la finalisation du grand barrage sur le Nil, la modernisation d'Addis Abeba ou encore les grands complexes touristiques luxueux qui fleurissent un peu partout. Une jolie vitrine qui camoufle mal la fragmentation du territoire et un bilan humain désastreux selon l'opposition, qui dénonce aussi les restrictions des libertés ainsi que l'insécurité. Dans une grande partie du territoire, le gouvernement est en conflit avec des groupes armés régionaux, en Oromia contre le Front de Libération Oromo, en Amara contre les Fano. Les partis d'opposition n'ont pas pu présenter de candidats dans de nombreuses zones dangereuses. Ils disent y subir des menaces de la part des groupes armés et des forces fédérales. Résultat, le parti au pouvoir concourt seul dans 12% des circonscriptions. Dans la région du Tigré, les législatives n'auront pas lieu. Dans ce contexte, plusieurs spécialistes de l'Éthiopie le disent. Ces élections n'en sont pas vraiment. Selon eux, les restrictions sécuritaires et les pressions sur l'opposition ainsi que sur les électeurs ont privé le scrutin d'une vraie compétition électorale.
2: En Guinée, c'est hier que l'on votait législative, mais aussi communale, et peu de monde aux urnes, d'après ce qu'on a pu observer dans les principales

0: moins populaire pour les joueurs, plus officiel, disons, l'Elysée, avec quand même, c'est vrai, comme l'an dernier d'ailleurs, lors de leur premier sacre, une ambiance plutôt inhabituelle au palais présidentiel. Raphaël Delvolvé.
1: Paris est géant.
2: C'était pourtant l'étape la plus protocolaire des festivités. Face à un parterre mêlant politique, sportif et beaucoup de jeunes, les chants de supporters ont vite rythmé la courte réception. Quelques instants en privé avec le président, moins d'une heure en public pour présenter la coupe et entendre les éloges d'Emmanuel Macron.
3: Cette équipe du PSG, c'est la plus grande équipe d'Europe. Évidemment, la capitale est derrière vous, mais je veux vous dire combien c'est toute la France qui est fière.
2: Le président amateur de foot va cependant, comme l'an dernier, commencer par condamner les violences de la veille ayant suivi la victoire du PSG.
3: Malheureusement, on a vu des scènes de violence inacceptables à Paris et dans d'autres villes. C'est pas le sport, c'est pas ce qu'on aime. Donc, on sera intraitable avec ceux qui ont été attrapés. On ne veut plus voir ça, on en a ras le bol.
2: Une minute d'un discours en faisant 10, durant lequel Emmanuel Macron mêlera les hommages aux stars du Paris Saint-Germain et notamment son entraîneur Luis Enrique, et durant lequel il formulera aussi un vœu pour la Coupe du Monde.
3: Le PSG a suivi les Bleus, 2 étoiles. Maintenant, j'attends nos Bleus qui nous en mettent une 3e sur le maillot.
2: Le président se verrait bien recevoir une dernière fois des footballeurs avant la fin de son mandat. Emmanuel Macron ira d'ailleurs voir les Bleus ce mardi avant leur départ pour les États-Unis.
0: Raphaël Delvolvé, il est 6h12 à Paris.
4: Gaëtan Plenet.
0: Le retour de l'actualité africaine, c'est dans une petite vingtaine de minutes. D'ici là, on sera en Allemagne pour parler de cette rumeur, à moins que ce ne soit une vraie hypothèse crédible, remplacer le chancelier Friedrich Merz un an seulement après son arrivée au pouvoir. On verra pourquoi ça fait débat. Le peintre sénégalais Alioune Diagne sera notre invité culture ce matin, lui qui présente une exposition à Paris entre mémoire et disparition des traditions. Et puis on va parler d'âge et de procréation sociale. Ce sera dans notre conseil santé du jour. Mais d'abord, on parle de cette réunion dont on n'a pas encore la date précise, mais qui fait déjà trembler les réfugiés afghans en Europe. Une réunion entre la Commission européenne et les talibans, au pouvoir en Afghanistan depuis bientôt 5 ans maintenant, même si leur régime n'est pas encore officiellement reconnu sur le vieux continent. C'est Bruxelles qui a lancé cette invitation il y a quelques semaines pour évoquer le renvoi dans leur pays d'afghans condamnés, déboutés du droit d'asile ou bien encore en situation irrégulière sur le sol européen. Ça fait polémique, notamment en Suède, qui coordonne cette initiative. Notre correspondante à Stockholm est allée à la rencontre de celles et ceux qui sont terrorisés à l'idée de retourner dans leur pays. Reportage d'Otilia Ferré.
5: Une petite fille pleurait et hurlait sous sa burqa. Les talibans sont arrivés et ils l'ont enterrée jusqu'à la taille. Puis ils ont dit « Allez, jetez des pierres ». Et si quelqu'un refusait de lancer des pierres, ils nous ont dit « La prochaine fois, ce sera votre tour ». Elle a été exécutée.
6: Tagui reste hanté par ce souvenir. Chrétien issu de la minorité Hazara, persécuté en Afghanistan, Tagui a fui il y a une dizaine d'années, mais il vit aujourd'hui dans la clandestinité, la Suède ne lui ayant accordé ni asile, ni titre de séjour, ni nationalité. Son pays, s'il l'a quitté, c'est pour échapper à une exécution. Son crime, ne pas avoir respecté la charia.
5: La prochaine étape, ce sera que la Suède reconnaisse leur drapeau, leur ambassade, et les laisse entrer à Stockholm. Mais ailleurs. Nous avons fui les talibans pour sauver nos vies. Et ils vont se retrouver ici, dans nos rues. C'est effrayant. Tout le monde sera touché.
6: Nous sommes à l'agence d'immigration au nord de Stockholm. C'est ici que Yaya, 26 ans, doit venir pointer 2 fois par semaine.
7: Je suis sous surveillance. Si un accord est trouvé avec les talibans, ils me mettront en centre de rétention.
6: Débouté de l'asile plusieurs fois, le jeune homme, lui aussi, issu de la minorité Hazara, est arrivé en Suède il y a 10 ans, juste après la vague, comme il dit.
7: La Suède est ma maison. D'ici, je peux porter la voix de ceux qui n'en ont pas.
6: À Stockholm, le jeune Afghan dénonce ouvertement le régime des talibans et organise des manifestations, ce qui lui vaut des menaces à répétition. Sur les messages et vidéos reçus sur son téléphone, on aperçoit des hommes en turban armés devant le drapeau islamique.
7: Là, ils disent « On te retrouvera peu importe où tu te caches, nous avons des hommes partout dans le monde ».
6: Yaya et sa famille se sont exilés en Iran lorsqu'il avait 4 ans. Sa famille, il ne l'a jamais revu. L'idée d'être renvoyé en Afghanistan, où il n'a quasiment plus personne, le paralyse.
7: Si je suis expulsé vers l'Afghanistan, il me tue.

0: Turon. On veut me renvoyer dans l'endroit le plus dangereux du monde, mais je ne perds pas espoir.
1: La réunion avec la délégation de talibans est prévue avant l'été à Bruxelles. Ottilia Ferré, Stockholm, RFI.
2: Et une version plus longue de ce reportage est à retrouver dans l'émission Accent d'Europe. 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Jamais dans l'Allemagne de l'après-guerre, un chancelier allemand n'avait été aussi impopulaire. Pourtant, ça fait à peine plus d'un an que le chrétien-démocrate Friedrich Merz occupe ce poste. Mais ce n'est pas facile. Sa coalition avec les sociaux-démocrates n'arrive pas à avancer sur des réformes pourtant nécessaires. Alors, depuis quelques jours, face à cette impopularité, eh bien, une hypothèse prend de l'ampleur. Et si l'Allemagne devait changer tout simplement de chef de gouvernement? Une hypothèse ou une simple rumeur? On va faire le point avec vous, Pascal Thibault, correspondant de RFI à Berlin. Alors d'abord, Pascal, la situation de Friedrich Merz et de son gouvernement, c'est vrai, difficile, on le disait, mais comment expliquer quand même qu'on puisse en arriver là, à ce stade, à l'évocation d'une telle option, un an seulement après l'arrivée au pouvoir du chancelier?
3: Vous le disiez, l'impopularité de Friedrich Merz est abyssale. 14% des Allemands seulement sont satisfaits des performances de leur chancelier. Même Olaf Scholz, son prédécesseur social-démocrate, mal aimé, n'avait jamais atteint de tels tréfonds. Et les chrétiens-démocrates sont aujourd'hui devancés de 7 points dans les sondages par le parti d'extrême droite AfD, 29 contre 22%. La coalition au pouvoir, CDU, CSU, SPD, ne recueille plus le soutien que d'un électeur sur 3. Chrétiens et sociaux-démocrates s'écharpent sur des réformes importantes du système social allemand et sur la réforme fiscale. Le magazine Stern a le premier abordé l'hypothèse d'un changement de chancelier et cité un successeur potentiel, Hendrik Wüst, le président de la plus grande région allemande, la Rhénanie-du-Nord-Westphalie, est plus jeune que Merz, il a 50 ans et il est plus populaire. C'est un centriste, moins conservateur que le chancelier en titre et qui gouverne sa région avec les écologistes.
2: Alors la presse allemande relaye assez largement cette hypothèse d'un remplacement, mais est-ce que c'est une rumeur, disons médiatique, ou bien c'est une option crédible ?
3: L'hypothèse d'un remplacement de Friedrich Merz paraît bien peu réaliste aujourd'hui. Hendrik Wüst a apporté durant la dernière semaine son soutien total à Friedrich Merz. Vouloir être calife à la place du calife, ça peut finir mal et ça ne s'improvise pas. Mais si un remplacement du chancelier ne figure pas à l'ordre du jour, il n'empêche, la forte couverture médiatique de cette hypothèse, les commentaires et autres réactions contribuent un peu plus à égratigner l'autorité déjà entamée du chancelier. L'adoption ou non d'un paquet de réformes ambitieux avant la pause de l'été permettra de constater si la coalition au pouvoir est ou non en mesure d'être à la hauteur des défis que le pays doit relever. Si elle devait échouer, sa légitimité serait un peu plus entamée.
2: Oui, si c'est le cas, si la coalition échoue effectivement, alors la position de Friedrich Merz serait de plus en plus difficile à tenir.
3: Des élections régionales en septembre dans deux régions de l'Est, où l'extrême droite arrive de très loin en tête, seront décisives. Si certains chrétiens démocrates, qui contrairement à leur chef, hostile lui à tout rapprochement avec l'AfD, franchissaient le Rubicon, la CDU pourrait être ébranlée. Et face aux sociodémocrates qui bloquent des réformes sociales majeures, eh bien les conservateurs pourraient être tentés par un gouvernement minoritaire. Là aussi, une option jamais vue au plan fédéral. On voit aussi que le rejet des Verts par la CDU lors des dernières élections s'estompe et que les écologistes reprennent du poil de la bête dans les sondages. Ils paraissent moins réticents face à des réformes impopulaires que le SPD. Et puis, ultime hypothèse, peu courante en Allemagne, des élections législatives anticipées. Mais pour cela, il faudrait d'abord que les chrétiens-démocrates reprennent des couleurs dans les sondages.
2: Merci Pascal Thibault, correspondant de RFI à Berlin. Notre invité culture ce matin est un peintre sénégalais. Il s'appelle Alioune Diagne et il avait fait un passage remarqué à la Biennale de Venise en 2024. Cette fois, il est à Paris, à la galerie Templon, avec l'exposition Saïtou, née de deux années de recherche et de voyage à travers le Sénégal. À 40 ans, l'artiste a parcouru son pays à la rencontre d'ethnies fragilisées par les transformations du monde moderne. Son œuvre interroge la mémoire et la disparition aussi des traditions. Alioune Diagne répond à José Marigno.
4: Alioune Diagne, bonjour.
5: Bonjour.
4: Vous présentez à la galerie Templon 127 toiles aux couleurs telluriques traversées par les silhouettes des Bassari, des Bédik, des Dialonké et des Konyagi. Pourquoi avoir choisi de mettre ces ethnies sénégalaises en lumière?
5: On voit tous l'influence que les réseaux sociaux mènent. Donc je me suis dit, est-ce que les jeunes sont toujours attachés à leur culture? Et c'est dans ce sens-là que je me suis dit, je vais aller faire le tour de la France. l'Afrique de l'Ouest, mais tout en commençant par mon pays, qui est le Sénégal. J'ai vu qu'il y avait les minorités qui vivent dans le Sénégal oriental. C'est des gens que je ne connaissais pas. Je ne connais pas leur culture, pourtant je suis né au Sénégal. Donc, je suis parti à la rencontre de ces personnes-là.
6: Et alors ?
5: Quand je suis parti chez les Bédiques, je suis tombé sur une cérémonie des initiés. C'est-à-dire, c'est les enfants de 15 ans qui sont circoncis et qui vont partir au bois sacré pour suivre une formation pour devenir adulte. Donc c'est un passage, voilà, c'est ça que j'ai trouvé dans les villages bédiques qui sont dans les montagnes de Kédougou. Quand je suis parti aussi dans le village Bassari à Etiolo, j'ai trouvé leur danse qui se fait une seule fois dans leur vie. Donc tu as 26 ans, tu fais cette danse et après tu fais plus. Parce que chez les Bassari, les gens marchent en classe d'âge. Quand tu arrives à l'âge de 26 ans, tu es considéré dans la dernière étape de la vie. Du coup, ils te font faire cette danse-là, qui s'appelle Ayoko. Mais moi, ce qui m'intéressait, c'était de voir est-ce que les jeunes sont toujours ancrés dans leur culture ou pas.
6: Verdict ?
5: Ce que j'ai vu, ça montre qu'ils sont complètement connectés et ils voient tout ce qui se passe dans le monde, même s'ils sont très, très reculés, plus de 700 kilomètres de Dakar, très éloignés de tout. Ils n'ont même pas d'électricité, mais parfois, ils descendent jusqu'aux villages environnementaux qui ont de l'Internet ou qui ont accès au réseau pour se connecter ou pour regarder les matchs de foot. Donc oui, ces jeunes sont complètement connectés. Ouais.
4: C'est pour ça que votre exposition s'intitule Saïtou, un mot Wolof qui signifie chercher, préserver.
5: Ouais, c'est ça mon but. Hein. Si on veut préserver ces minorités-là, alerter aussi pour dire qu'ils ne sont pas nombreux parce que dans les villages où j'ai été, c'est 240 habitants. L'autre village aussi, oui, c'était 300 habitants et c'est en voie de disparition. Et que les jeunes quittent le village pour aller étudier. Il n'y a que les personnes âgées qui restent là-bas. Et après, il y a aussi l'influence aussi des réseaux sociaux. Donc ça, c'est un problème durant toute l'année.
4: Vos œuvres sont composées de milliers de petits points. De près, l'image semble floue, abstraite. À distance, les figures apparaissent comme par magie.
5: Ah ouais.
4: Peindre ces communautés est aussi une manière de lutter contre leur oubli.
5: Je me considère comme un artiste archiviste et que tout le travail que je suis en train de faire va être les futures archives du Sénégal. Et que plus tard, si ces communautés n'existent plus, ces images-là vont rester à vie. Et ce que j'ai peint, c'est ce que j'ai vu là-bas.
4: Selon vous, les Bassari, les Bédiques, les Dialonké et les Konyagi sont-ils aujourd'hui relégués à la marge par les autorités sénégalaises ?
5: Exactement. Exactement. Et ça m'a fait beaucoup mal. Ils se sentent pas sénégalais. Ouais.
6: Alioune Diagne, merci beaucoup.
5: Merci, merci beaucoup. C'est gentil.
2: À Saïtou, l'exposition du peintre sénégalais Alioune Diagne, notre invité culture ce matin, c'est à découvrir à la galerie Templon à Paris jusqu'au 18 juillet.
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2: Être en capacité de procréer pendant toute sa vie d'adulte. Les hommes le peuvent, pas les femmes, quoique, en fait, c'est techniquement possible, mais dans les faits, assez peu accessible. On en parle avec Caroline Paré et son invité.
7: Docteur Abdoulaye Diop, bonjour.
8: Bonjour Caroline.
7: Vous êtes gynécologue obstétricien à la clinique Bellevue de Dakar au Sénégal. Dans le domaine de la santé reproductive, quelles sont les connaissances actuelles en matière d'âge de la femme et de fertilité ?
8: Le niveau actuel de connaissances et de progrès au niveau de la médecine reproductive permet d'avoir des enfants quasi à tout âge. Avant, la fertilité s'arrêtait à la ménopause, mais les progrès récents de la médecine permettent, même au-delà de ça, d'utiliser des techniques de procréation médicale assistée très avancées qui permettent pour des femmes qui la fertilité était censée être finie de pouvoir bénéficier d'une grossesse dans certains cas.
7: Mais bien évidemment, ce sont des prouesses technologiques ou scientifiques. Ce n'est pas pour l'essentiel de la population parce qu'en termes d'accès aux soins, c'est très loin d'être universel.
8: Oui, il s'agit de techniques de pointe réservées à certains cas particuliers nécessitant des moyens technologiques et des moyens médicaux très très avancés. C'est littéralement du cas par cas. La grande majorité des femmes vont voir leur fertilité décliner avec l'âge et à la ménopause, malheureusement, elles ne peuvent plus avoir d'enfants.
7: Est-ce que cette question de l'âge, c'est quelque chose qui revient de plus en plus en consultation? Et s'il fallait définir l'âge, entre guillemets, idéal de la fécondité ou de la fertilité chez une femme, vous diriez quoi?
8: Cette question d'âge est essentielle, c'est un paramètre essentiel pour la fertilité. La fertilité, l'âge, le meilleur âge pour procréer tourne entre 20 ans jusqu'à 36 ans, tout en sachant qu'à partir de 36 ans, de manière tout à fait naturelle, la fertilité baisse chez la femme notamment, mais on peut continuer à procréer jusqu'à 45 ans, 46 ans. L'âge du premier enfant, notamment en Afrique, commence à reculer un peu comme en Europe, donc cette problématique de grossesse tardive se pose de manière de plus en plus aiguë chez nous et on est confronté à cela régulièrement.
7: Docteur Diop, merci. 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
2: À tout à l'heure Caroline Paré, le retour de l'actualité africaine dans quelques minutes, mais d'abord de la musique. C'est dans notre playlist du mois sur RFI, la malienne Tigida Kanté, une artiste respectueuse des traditions ancestrales, mais qui ne se gêne pas pour autant de promouvoir les sonorités urbaines dans ses chansons, comme ici Bébé Denis, Chucky, Tigida Kanté sur RFI.

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4: Et maintenant, je crois que nous allons pouvoir vous quitter, auditeurs amis, en vous souhaitant une excellente journée à tous.
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5: Avis de recherche. Géraldine Georges, 45 ans, 1m65, 65 kg, a disparu depuis mardi 28 avril. Lors de sa disparition, Géraldine était vêtue d'une veste blanche, pull marron, pantalon vert, chaussures basses type running avec sac à dos marron clair. Sa voiture a été retrouvée au lieu-dit La Boutière sur la commune de Laval en Belledonne. Il est possible qu'elle ait quitté le site à bord d'un autre véhicule. Si vous l'avez prise en stop ou si vous l'avez vue, merci de communiquer toute information au numéro 06 28 21 01 35 08 28 21 01 35.

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2: Jean-Marie Le Guinot a eu le déclic pour la photographie lorsque son père a acheté un agrandisseur pour développer des négatifs en noir et blanc. Depuis, Jean-Marie a toujours un appareil argentique dans sa poche pour immortaliser des instants de vie au cours de ses balades. Ses œuvres sont à voir à la bibliothèque de Sainte-Marie-d'Alois jusqu'au 8 juillet.
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3: Sur Radio Grésivaudan, un poème enchanté, suivi d'un dicton avec le prénom du jour. Ce que toi, tu fais en jouant. Courir, sauter, lancer, pour une vieille personne, c'est un long chemin, une longue route. Lancer juste du pain aux oiseaux, marcher, elle le fait avec peine. S'ajoutent les douleurs, courir, ce n'est plus qu'un souvenir pour elle. Toi, ta vie, comme une plante nouvelle, grandit, fleurit, met autour d'elle des couleurs. Et la vieille personne regarde tes jeux. C'est pas qu'elle voudrait pas jouer, mais voilà, ce n'est plus possible. Si elle peut entendre et voir encore, cela suffit. On dirait qu'elle attend que passe le temps, et que cela suffit à sa journée. Si son corps ne suit pas ce qu'elle pense, dans sa tête, elle se voit comme toi, courir, jouer, crier, pleurer, rire, et ce qu'elle ne peut plus faire avec ses doigts. Elle le pense. On ne sait pas, elle ne dit rien. Quand toi tu espères, elle, elle attend. Un peu juste d'argent à la Saint-Justin, travaille comme ça, ça ne sera pas en vain. Un peu juste d'argent à Saint-Justin, travaille comme ça, cela ne sera pas vain.

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1: Que vous la sentez, les amis, cette atmosphère qui se réchauffe, la température qui monte. Et oui, cela annonce une chose dans le Grésivaudan, c'est la saison des festivals qui commence et qui, là, va battre son plein. Alors justement, tenez-vous bien, tenez-vous prêts, les amis, pour la nouvelle édition du Warm Up Festival. Ça se passe le samedi 6 juin à la salle polyvalente de Sainte-Marie-d'Alois. Vous pourrez profiter d'une magnifique soirée de concerts, ça va être incroyable. Et pour ne pas en parler plus en détail, nous voici donc en compagnie de Thierry. Bonjour Thierry.
2: Bonjour, bonjour. Et merci de nous accueillir, merci d'accueillir le club sportif et culturel de Sainte-Marie-d'Alois.
1: Magnifique, merci à vous d'être présent chaque année pour nous présenter ce beau festival. C'est pas la première fois d'ailleurs que vous l'organisez, donc ça fait la combientième édition déjà?
2: Alors, j'ai pas le chiffre exact, mais c'est au moins 15 ans d'existence, Sainte-Marie-d'Alois. Et chaque année, c'est toujours la même idée. On propose une soirée musique live, gratuite, conviviale et accessible à tout le monde.
1: Magnifique. Ça sera une grosse soirée musicale, donc ça se passe le 6 juin à la salle polyvalente à Sainte-Marie-d'Alois. Il y aura 5 concerts gratuits, comme vous dites, dès 17h30. Comment vous avez choisi et sélectionné un petit peu les groupes pour cette programmation ?
2: Alors, cette année, c'est un peu un retour aux fondamentaux, j'ai envie de dire. Donc, un démarrage avec un... Alors, on a deux scènes. On a une scène à l'intérieur avec des groupes, on va dire, plus confirmés. Et à l'extérieur, on a une scène découverte avec des groupes qui sont de plus en plus confirmés, j'ai envie de vous dire, et qui jouent en interconcert. Donc, cette année, on démarre avec un duo acoustique qui s'appelle Mylis & Gaps. Ce sont 50% c'est du local, donc le guitariste est habitant de Sainte-Marie-d'Alois et ce sont des jeunes prodiges en herbe, j'ai envie de vous dire. Tous les deux passionnés de musique et en école de musique, donc ils vont ouvrir la soirée et ils vont être suivis, quand je disais retour aux fondamentaux, par une chorale. La chorale s'appelle Vibromasseur. C'est une le nom en dit, va en dire long sur la suite, hein. C'est une chorale assez interactive et qui vient de nos racines. Et je les ai déjà écoutés, elle dépote, ça décoiffe. Il y a beaucoup d'énergie et d'harmonie. Et ça sera super pour ouvrir la soirée, justement. La soirée qui va être plutôt rock, à l'intérieur, toujours. On va recevoir un groupe savoyard avec un rock français très énergique, avec une vraie identité sur scène et un son vraiment très direct. Ça sera une découverte, ça sera tous les ans avant notre tête d'affiche. On a toujours un groupe qui vient nous faire découvrir un style et un répertoire principalement de composition originale. Donc c'est toujours très apprécié au warm-up. Ensuite, on les avait reçus il y a 12 ans et là on a pour moi le meilleur groupe de reprise de cover de Led Zeppelin en Europe qui revient sur notre scène, c'est Zep 7.
1: Mais oui.
2: Donc là on a un groupe qui est solide, 20 ans d'existence, des centaines de concerts et ils sont vraiment réputés pour retrouver l'esprit et la puissance scénique du mythique groupe anglais qui est Zep 7. Donc un énorme son live et une vraie présence sur scène. Là, je vous invite, alors tête d'affiche, on a toujours l'habitude de dire c'est à la fin. Ben nous, non, on le met pas à la fin. On le met vers 21h30, 21h45 pour que tout le monde en profite, y compris les enfants. Et c'est 1h30 de concert live avec Zep 7. Et on va finir avec un groupe 100% local de cover cette soirée à l'intérieur toujours. Le groupe s'appelle les Tapas Nocturnes. Ils sont 80% de Sainte-Marie-d'Alois, le reste de Le Touvet, et ils répètent au Touvet, et ils vont nous faire des reprises. Alors, j'aurai la surprise du setlist, hein, mais souvent on est sur des covers rock, rock pop, tout ce qu'il faut pour faire danser le public et bien terminer la soirée. Voilà.
1: C'est ça.
2: Voilà pour les groupes à l'intérieur. À l'extérieur, scène découverte, donc à découvrir par les organisateurs et par le public. Avant, on appelait ça scène ouverte. Depuis l'an dernier, on ne peut plus ouvrir la scène puisque les groupes nous contactent, voire un an à l'avance.
1: Ah oui.
2: Pour avoir une place sur un créneau de un quart d'heure ou une demi-heure. C'est dire si ça a de l'importance de laisser de la place. Et ça, je parle aux autres associations, de laisser de la place à des scènes ouvertes, à du live, de manière à ce que tous nos jeunes qui sont en école de musique puissent venir s'exprimer devant les familles, devant les amis, devant un public qu'ils ne connaissent pas, et tout ça autour d'une convivialité. Et bien entendu, je ne vais pas partir sans vous dire qu'on a un stand de restauration et buvette, parce que c'est grâce en partie à ça et aux subventions qu'on arrive à monter cette soirée qui est complètement gratuite pour tout le monde.
1: C'est magnifique. Et oui, 5 concerts par des professionnels complètement gratuits, une scène découverte. Barbecue donc pour se régaler tout au long de la soirée, chanter, danser, ça va être magnifique. C'est donc le 6 juin à la salle polyvalente de Sainte-Marie-d'Alois pour le Warm Up Festival. Merci beaucoup Thierry pour toutes les infos. Je ne sais pas si vous souhaitiez rajouter quelque chose ou tout est dit.
2: Non, moi la même chose, rendez-vous le 6 juin dès 17h30. On va démarrer par la scène découverte, une heure de scène découverte dès 17h30, c'est à l'extérieur, c'est une scène découverte couverte, je vais faire le jeu de mots, la buvette est couverte, elle est à l'extérieur, donc tout est organisé pour se faire plaisir. Peut-être une petite touche, cette année on reçoit, pour les passionnés de musique, on reçoit un luthier, Christian Devaucou, qui est de Grenoble, qui va présenter ses guitares et ses basses, et puis... Pour les aficionados, il y en a qui pourront même les essayer. Okay. Voilà, donc il viendra présenter des instruments fabriqués dans la région. Et je vais remercier, si je peux, hein, le Grésivaudan, le département et la commune de Sainte-Marie-d'Alois pour nous aider tous les ans à faire que ce festival existe. Voilà.
1: Bien sûr. Il suffit de vous y rendre, les amis, c'est gratuit, pas besoin de prendre sa place. Donc venez profiter à Sainte-Marie-d'Alois, et puis voilà, c'est cool pour ceux qui avaient besoin d'être convaincus, les amateurs de musique, et un petit animation luthier, ça fait toujours plaisir. Merci beaucoup Thierry. On va se quitter
2: merci Radio Grésivaudan.
1: Avec grand plaisir. On va se quitter sur un titre d'un groupe dont vous avez parlé, qui sera là en milieu de soirée, c'est Diligente, si je ne me trompe pas.
2: Diligente.
1: Ouais, je le prononce mal, ils nous font du rock français, on écoute ça, et puis sinon rendez-vous le 6 juin. Merci Thierry, à bientôt.
2: Merci beaucoup, au revoir.
1: Avec plaisir.

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1: Bonjour à vous, très heureuse de vous retrouver RFI Matin. 7h, 10h de l'info, des invités, des reportages ce lundi au programme L'Éthiopie où on vote en ce moment même pour élire les députés qui derrière choisiront le Premier ministre. Abiy Ahmed veut rempiler. On parle aussi du Liban ce matin. Bonjour Julien Coquel-Rohem.
3: Bonjour Andréane. À la une, une réunion du Conseil de sécurité de l'ONU convoquée en urgence aujourd'hui. Alors qu'au Liban, l'invasion israélienne s'accélère, Benjamin Netanyahou dit vouloir étendre son offensive contre le Hezbollah dans le pays. Le tour des réactions à Beyrouth dans un instant avec notre correspondant sur place. La guerre au Moyen-Orient et de nouvelles frappes américaines contre l'Iran annoncées ce matin. Le Koweït dit répondre lui à des attaques de drones et de missiles. Dans ce journal également, la Colombie et la surprise du premier tour de la présidentielle. L'extrême droite déjoue les pronostics et arrive en tête du scrutin. Une journée d'élection également en Guinée hier et l'affluence particulièrement faible aux élections législatives et communales. Et puis une soirée pour célébrer une victoire à la saveur particulière. Les joueurs du PSG, vainqueurs d'une deuxième Ligue des Champions d'affilée, ont retrouvé hier soir le Parc des Princes.
1: Réunion du Conseil de sécurité de l'ONU convoquée en urgence aujourd'hui.
3: À la demande de la France où Emmanuel Macron affirme que rien ne justifie l'escalade majeure en cours au sud Liban. Une journée de frappe israélienne particulièrement violente hier, notamment autour de la ville côtière de Tyr et Israël qui a franchi de nouvelles étapes dans l'invasion du pays. Un appel à évacuer sur une zone de 40 km entre la frontière et le fleuve Zarani et la prise du château de Beaufort, site stratégique et citadelle historique pourtant protégée par l'UNESCO. Benjamin Netanyahou évoque un tournant décisif. Bonjour Paul Khalife.
4: Bonjour Julien, bonjour à toutes et à tous.
3: En direct de Beyrouth pour RFI, le Premier ministre israélien dit vouloir intensifier son offensive et étendre son emprise sur le Liban. Quelle réaction dans le pays ce matin ?
4: Eh bien, l'escalade israélienne a été accueillie dans un silence embarrassé des dirigeants politiques, la colère du Hezbollah et l'exaspération de la population. L'embarrassement du président Joseph Aoun et du premier ministre Nawaf Salam est d'autant plus grand que l'élargissement de l'aviation, de l'invasion israélienne est intervenu alors qu'ils sont pleinement engagés dans des négociations directes avec Israël. Des négociations qui n'ont donné aucun résultat au niveau de la consolidation de la trêve. Un député du Hezbollah, Ali Fayyad, n'a pas manqué d'ailleurs de souligner que l'absence de résultats concrets est la preuve que l'échec du pari sur l'option des négociations directes avec Israël est consommé. Le président du Parlement, Nabih Berri, la plus importante figure chiite de l'État, a déclaré qu'il se portait garant du respect sans réserve et sans délai d'un cessez-le-feu par le Hezbollah. Mais il s'est demandé, je cite, « qui obligera Israël à mettre fin à son agression et à cesser de démolir des villages et des maisons ?» Sur le plan populaire, un début d'agitation s'est produit dimanche. Des partisans du Hezbollah se sont rassemblés dans le centre-ville de Beyrouth pour dénoncer l'incapacité des dirigeants à protéger le pays et ses citoyens face à Israël.
3: Paul Khalife, merci beaucoup. Alors que la guerre menée par Israël au Liban a fait plus de 3400 morts dans le pays depuis le 2 mars, le Hezbollah continue lui aussi ses tirs en direction d'Israël. C'est à la une de notre grand reportage du jour dont vous entendrez un extrait juste après ce journal.
1: La guerre au Liban dont l'Iran demande toujours la fin dans le cadre des négociations avec les États-Unis.
3: Des pourparlers qui patinent de nouveau puisque les États-Unis annoncent ce matin avoir frappé dans le week-end des radars et des sites de contrôle de drones en Iran. Le Koweït annonce de son côté faire face ce matin à une attaque de missiles et de drones et les gardiens de la Révolution disent avoir visé une base utilisée pour des frappes américaines. L'Iran et les États-Unis semblaient se rapprocher d'un protocole d'accord ces derniers jours. Mais le New York Times a annoncé samedi que Donald Trump avait finalement durci sa position. Hier, le principal négociateur iranien déclarait que l'Iran ne signerait pas d'accord sans recevoir de garantie sur ses droits. De son côté, le média CNN révèle dans une enquête les limites de l'offensive américaine. Des images satellites montrent que le régime iranien a pu déblayer à l'aide de simples bulldozers des sites souterrains de lancement de missiles frappés par Israël et les États-Unis.
1: La guerre qui semble avoir servi de prétexte à une répression accrue des libertés publiques dans les pays du Golfe.
3: C'est ce que révèle ce matin un rapport d'Amnesty International qui décompte plus de 1000 personnes arrêtées depuis le début de la guerre, notamment après avoir relayé des contenus en ligne ligne ou exprimer leur opinion sur les attaques des États-Unis et d'Israël contre l'Iran. L'Organisation de défense des droits humains précise qu'au Koweït et à Bahreïn, des citoyens ont même été déchus de leur nationalité. D'autres ont écopé de peines de prison allant de 3 à 10 ans. Alice Froussard.
5: Lorsque les attaques américano-israéliennes sur l'Iran débutent fin février et que leurs répercussions se font sentir dans tous les pays du Golfe, le Koweït, Bahreïn, les Émirats arabes unis, le Qatar, l'Arabie saoudite et Oman émettent des avertissements généraux à leurs citoyens contre le partage de contenu en ligne. Mais très vite, les arrestations sont massives, disproportionnées. Anne Savinel Barras est la présidente d'Amnesty International France.
6: Que ces États aident à se protéger, certes, mais à ce moment-là, on fait des lois plus précises, ciblées.
5: Car les restrictions vont bien au-delà de ce que permet le droit international. Certains sont détenus au motif d'avoir glorifié un État hostile et ses dirigeants militaires alors qu'une simple sympathie envers l'Iran était exprimée. D'autres, parce qu'ils ont posté ou reposté des vidéos d'information sur les réseaux sociaux, sont accusés de nuire à la sécurité de l'État. Une volonté pour ces pays du Golfe de garder une belle image et de renforcer l'autoritarisme avec lequel ils gouvernent.
6: Les États veulent avoir une emprise totale sur leur territoire pour empêcher la population de dévier de la pensée unique qui est donnée par les autorités. On bascule dans des restrictions très fortes à la liberté d'informer, à la liberté d'être informé, et puis aussi à la liberté d'opinion, à la liberté d'expression, bien entendu.
5: Une mainmise sur l'information qui contribue au climat de confusion et de peur de tous ces citoyens.
3: Alice Froussard.
1: L'actualité ce matin, c'est aussi en Colombie. Les résultats du premier tour de la présidentielle hier et une surprise.
3: L'erreur des sondages, alors que le successeur désigné de Gustavo Petro, le président sortant, était considéré comme le favori. C'est finalement l'extrême droite qui est arrivée hier en première place. 43,7% des voix pour l'avocat millionnaire Abelardo de la Espriella. Le sénateur de gauche Ivan Cepeda est finalement arrivé deuxième. 40,9% selon des résultats quasi définitifs. Correspondance à Bogota de Marie-Ève de Teuf.
7: Aucun sondage n'avait annoncé le score d'Abelardo de la Espriella, mais tous avaient enregistré depuis un mois la phénoménale percée de cet outsider d'ultra-droite qui se fait appeler le Tigre. La douche est froide pour le candidat de gauche, Ivan Cepeda, que tous les sondages donnaient favori du premier tour depuis des mois. De la Espriella se présente comme un candidat anti-système. Il promet, entre autres, de mettre tous les criminels en prison ou de les exterminer, je cite, « comme des rats ». Ce discours sécuritaire a payé, mais la gauche n'est pas balayée. De la Espriella et Cepeda totalisent à eux seuls près de 85% des voix. C'est dire si l'opinion est polarisée. Dès que les résultats sont tombés, experts et analystes ont sorti leurs calculettes et leurs pronostics pour le deuxième tour. Où vont aller les votes des autres candidats? La candidate de la droite dure traditionnelle, Paloma Valencia, qui, avec 6% des voix, est la grande perdante de cette élection, a immédiatement annoncé son soutien à De la Espriella. Au centre, les petits candidats hésitent encore. Marie-Ève de Teuf, Bogota, RFI.
3: Et le candidat de la gauche, Ivan Cepeda, qui cherche les raisons de sa deuxième place surprise, il affirme sans donner de preuve que 10 millions de votes ont été mal comptés et dit vouloir enquêter sur un écart de 885 000 personnes dans le recensement électoral. Le second tour de la présidentielle en Colombie est prévu le 21 juin.
1: Du côté du Pérou, ce sera dimanche prochain.
3: Le second tour qui opposera, lui, le candidat de gauche, Roberto Sanchez, et la candidate de droite, Keiko Fujimori, fille et héritière politique de l'autocrate Alberto Fujimori. Elle semble légèrement devant dans les sondages, mais son avance s'est réduite d'un point en 10 jours. Les deux candidats s'affrontaient hier soir dans un ultime débat. On en parle à 7h, temps universel.
1: Dans la région au Nicaragua, la mort en détention d'un chef indigène emprisonné depuis 3 ans.
3: Brooklyn Rivera, chef des Indiens, Miskitos, l'ethnie la plus importante de la côte caribéenne du pays. Il avait été arrêté en septembre 2023. Après avoir dénoncé le sort des populations indigènes lors d'une conférence internationale, Amnesty International le considérait comme un prisonnier d'opinion. Les États-Unis demandaient sa libération et un groupe d'experts de l'ONU avait demandé il y a un mois des preuves de vie. Le gouvernement avait publié mercredi des photos de lui, très amaigri et sous assistance respiratoire à l'hôpital. Le secrétaire général de l'Organisation des États américains exige une enquête indépendante et transparente.
1: Il est 5h10 à Conakry. Ce dimanche était aussi une journée journée de vote en Guinée.
3: Après la présidentielle de décembre et la victoire du chef de la junte Mamadi Doumbouya, 4 ans après son coup d'État, des élections législatives et communales hier qui se sont déroulées dans le calme, sans incident majeur, mais avec, il faut le noter, une affluence particulièrement faible dans les bureaux de vote. Tanguy Billan.
8: Dans le quartier de Kamayenne, proche du centre-ville de Conakry, les bureaux de vote sont restés vides pendant l'essentiel de la journée. Mais Abdoul, lui, s'est rendu aux urnes et il exhibe fièrement son doigt plein d'encre.
9: Même s'il y avait peu de gens, c'était important de voter. Moi, je soutiens Mamadi Doumbouya. Je veux qu'il dispose d'une large majorité à l'Assemblée pour qu'il puisse faire passer ses lois et que le pays se développe sur le plan économique. Mais le plus important pour moi, c'est l'élection communale. Je veux qu'on ait une bonne équipe municipale ici à Kamayenne pour développer le quartier et rénover les écoles.
8: Amadou, lui, n'a pas voulu prendre part au vote. Les forces vives, la coalition qui regroupe notamment les partis d'opposition dissous en mars dernier, comme le RPG ou l'UFDG, avaient appelé au boycott. Il a suivi leurs consignes.
10: Les conditions n'étaient pas réunies pour voter. Ces élections ne sont pas équitables. Elles ne sont pas libres ni transparentes. Les résultats sont connus d'avance. Alors à quoi bon voter? J'aurais voté si mon vote avait pu représenter quelque chose, si les partis politiques représentatifs avaient pu présenter leurs candidats. Mais là, ça ne sert à rien. Donc j'ai suivi leur appel au boycott.
8: Pour plusieurs observateurs de la vie politique guinéenne, cette faible

0: Bien sûr, dans l'antre des Parisiens, le Parc des Princes, où quelques 40 000 supporters s'étaient rassemblés. Un bonheur partagé sous les yeux et au micro de Baptiste Leduc.
1: Les supporters étaient tellement heureux de retrouver leur héros que Nasser Al-Khelaïfi, le président du PSG, a eu toutes les peines du monde à commencer son discours. La joie et la fierté se lisaient aussi dans la voix du capitaine Marquinhos au moment de brandir la coupe devant un Parc des Princes aux anges. Une deuxième Ligue des Champions de suite, c'est historique et ça donne le droit aux supporters de comparer les émotions.
2: La première fois c'était historique, la deuxième fois c'est légendaire. Paris est légendaire.
1: Difficile d'être lucide quand la foule vous bouscule et que les fumigènes vous aveuglent, mais à en croire les Parisiens, cette victoire avait une saveur particulière.
3: Soirée exceptionnelle, meilleure que la saison dernière, ouais meilleure. Là on a bien stressé, ça la victoire est encore meilleure. Et allez Paris,
4: le back to back.
5: Bah l'autre, c'était la première, il y a quand même un truc différent. Mais celle-ci était tellement plus dure et tellement plus intense.
6: Et on rentre dans l'histoire, deux d'affilée, on rentre dans les grands clubs comme le Real, comme l'Ajax.
5: Et du coup, on essaye de voir encore plus grand, pourquoi pas l'année prochaine, on va aller à Madrid. Hein.
1: Après tant d'années à les attendre, Paris a pris goût à ces nuits de folie.
0: Baptiste Leduc et le Parc des Princes, deux étoiles dans les yeux, il est 7h13 à Paris.
7: Julien Coquelin, merci. Et on va encore beaucoup parler de foot ce matin après cette deuxième étoile remportée par le PSG. Toute l'équipe d'appel sur l'actualité attend ce matin votre réaction, votre ressenti après cette victoire de Paris. Rendez-vous 10h10 et le foot, c'est aussi la Coupe du Monde qui approche. Ça commence dans 10 jours, 10 comme le nombre d'équipes africaines qualifiées pour ce mondial. Alors d'ici le coup d'envoi, on vous fait entendre sur RFI l'excitation qui monte dans ces pays en lice pour la compétition. Aujourd'hui, on est au Maroc.
8: J'attends avec impatience la Coupe du Monde, qu'on se retrouve en finale et qu'on la remporte.
7: Reportage à écouter dans un peu plus de 2 heures. Ce matin aussi, on parle de ces élections en Éthiopie, du Liban, où Israël étend de jour en jour son offensive, de la Colombie après le premier tour de la présidentielle, l'extrême droite en tête. C'est une surprise, RFI Matin. Notre grand invité international aujourd'hui à 8h20, Arnaud Pontus, vous recevez Enrico Letta, président de l'Institut Jacques Delors, ancien président du Conseil italien.
9: Oui, est-ce qu'on a l'habitude d'appeler un Européen convaincu dans son pays, l'Italie. Il a été plusieurs fois ministre, député européen, puis donc Premier ministre en 2013-2014. En avril 2024, il avait remis à la Commission européenne un rapport sur la compétitivité et le marché unique. Il regrette la fragmentation, les divisions des 27 et il appelle les Européens à faire plus ensemble dans les secteurs clés comme le militaire ou l'intelligence artificielle. Enrico Letta propose notamment un marché commun de la défense européenne. Comment cela peut-il fonctionner à l'heure de la menace russe, du désamour américain et de la concurrence chinoise? Quelle place pour l'Europe dans le chaos géopolitique actuel? Les réponses d'Enrico Letta tout à l'heure.
7: À 6h20, temps universel. Et dans une demi-heure, RFI reçoit l'historienne Marie-Cécile Zinsou. On va parler avec elle restitution des biens culturels pillés en Afrique. Bienvenue si vous nous rejoignez. Israël intensifie donc ses opérations dans le sud Liban en dépit de la trêve en vigueur et le Conseil de sécurité de l'ONU se réunit donc cet après-midi pour en parler. Ce week-end, l'État hébreu s'est emparé de la forteresse médiévale de Beaufort, un tournant décisif présenté par Benjamin Netanyahou. Israël multiplie aussi les bombardements. Plusieurs localités du sud Liban sont visées comme Tyr ou encore la région de Nabatieh. Vous l'entendiez peut-être dans le journal, l'intensification de l'offensive israélienne exaspère les Libanais. Les Israéliens du Nord, eux, subissent désespérés les frappes du Hezbollah. Frédéric Misselin nous emmène à leur rencontre.
10: Juste à côté de Metoula, Kiryat Shmona. C'est la grande ville de la frontière nord. Nous y sommes allés une dizaine de jours après le début du conflit avec le Liban. Il y a moins de 3 ans, ils étaient encore 25 000. La guerre à Gaza, puis celle avec le Hezbollah, ont fait fuir la population. Aujourd'hui, il reste à peine 6000 habitants à Kiryat Shmona. Nous avons rencontré là-bas des gens qui s'affichaient combatifs, résistants, mais qui se disaient aussi épuisés sur le parking d'un supermarché et là confient sa fatigue.

0: fatigue récurrente.
1: C'est horrible, on vit de boum en boum dans les abris. C'est pas une vie. Surtout psychologiquement, on est épuisé, on se dit qu'on n'a plus la force. On n'a plus la force pour ça. D'autant qu'on pense que ça ne va jamais se terminer. Il y aura un cessez-le-feu et puis ça recommencera. Ça recommencera toujours, c'est comme ça depuis que je suis née. Ça fait presque 50 ans. Je ne pense pas que ça changera un jour. Il y aura des cessez-le-feu ici et là, mais ça ne disparaîtra pas. Bien sûr que j'aimerais partir. Si j'avais su, je serais partie depuis longtemps. J'espère que mes enfants partiront et que je les suivrai.
2: Certains ont exprimé des regrets, demandant à l'État de les aider, de les évacuer. Mais Benjamin Netanyahou, le premier ministre israélien, a insisté auprès des élus locaux. Il faut faire en sorte que les habitants de la zone restent. Après 15 jours de guerre, Yuval a choisi.
3: Je suis très fatiguée, on ne dort pas de la nuit. J'ai un tank en face de chez moi et il tire tout le temps. J'habite dans un quartier près de la frontière, alors on entend tout. On ne dort pas. Pour l'instant, on va partir pour un mois, parce que c'est invivable ici. On réfléchira à ce qu'on va faire vers la fin de l'année scolaire. A priori, dans la région de Haïfa. On part demain.
4: Un extrait de notre grand reportage du jour signé Frédéric Misselin. Il est à écouter intégralement tout à l'heure, 19h10, heure de Paris, 7h18 pour l'instant dans la capitale française. La France, où la chaleur est quelque peu retombée après des records la semaine passée, mais cet épisode de canicule aussi tôt dans l'année, les températures étaient historiques pour un mois de mai. Et bien cela a suscité l'inquiétude, notamment dans les régions les plus sèches, face à l'épuisement des nappes phréatiques en période estivale et à la surconsommation habituelle due aux touristes. Plusieurs communes de France ont choisi d'augmenter les tarifs de l'eau. Une tarification saisonnière adoptée déjà il y a 3 ans à Grasse et cette année à Villeneuve-Loubet dans le sud de la France. C'est un reportage de Siam Spencer.
5: Augmenter le prix de l'eau pour sensibiliser la population, c'est ce qu'a choisi de mettre en place en 2023 le maire de Grasse, Jérôme Viau.
6: On a eu des périodes de sécheresse assez dures en 2021. On a voulu instaurer une augmentation de l'eau de 20% du prix entre le mois de juin et le mois d'octobre. Donc cette augmentation du prix, elle a eu des effets mécaniques où on a vu qu'il y avait une baisse de la consommation de l'eau pendant ce moment. On a diminué pendant la période la plus sensible, là où il y a la raréfaction de la ressource la plus forte, de 7 à 8% la consommation de tout un territoire.
5: D'autres communes lui ont emboîté le pas, c'est le cas de Villeneuve-Loubet, à quelques kilomètres, Lionel Lucas, maire de la ville.
7: Ça me fatigue depuis longtemps de voir nos concitoyens ne pas se préoccuper de l'eau, de les voir laver leur voiture à 15h l'après-midi en plein mois d'août. Voilà, donc ce gaspillage de l'eau qui est aussi de l'eau potable, je trouve, est indécent.
5: À Villeneuve-Loubet, le prix va augmenter de 40% entre juin et septembre, alors certains habitants comme Raphaël ont décidé d'anticiper le remplissage de la piscine dès le mois de mai.
8: Pour pouvoir la remplir avant qu'il y ait cette affluence de prix, ouais. Donc on la remplit une fois et après on la remplit plus jusqu'à la fin de l'été.
9: Même quand ça s'évapore un peu?
8: Pas beaucoup du coup, vu que là on a vu que ça allait vachement augmenter, c'est vrai qu'on va faire plus attention.
5: Sur les 8 autres mois de l'année, le prix va baisser de 45%, promettant ainsi sur une facture annuelle une baisse globale pour les ménages les plus prudents.
7: 80% de nos concitoyens, 75%, sont à 120 mètres cubes par an. C'est raisonnable et eux, ils vont voir plutôt le prix de l'eau baisser d'ailleurs.
5: Ce sera très probablement le cas d'habitants comme Patrick.
10: Je vis seul, après ça concerne les gens qui ont une famille, qui ont une piscine, qui ont un grand jardin. Que je consomme un peu plus l'été, bon, ça va faire, parce qu'on prend plus de douches l'été, c'est pas plus mal si ça équilibre après.
5: Et tant mieux, explique Lionel Lucas, car c'est précisément les gros consommateurs que vise cette nouvelle tarification.
7: Mais c'est surtout les grandes résidences, des domaines, sont les 20%. 25% qui, eux, sont dans les autres catégories. On a des gens très aisés qui trouvent normal de changer l'eau de la piscine tous les 15 jours, quoi, au lieu de se contenter d'en rajouter. Et puis les touristes qui viennent et qui eux, se préoccupent de rien, quoi.
5: Un nouveau tarif qui entrera en vigueur le 1er juin prochain.
4: Voilà, une tarification saisonnière mise en place dans certaines villes du sud de la France. Mais pour préserver l'eau, certains pays du monde ont adopté un autre modèle, celui de la tarification différenciée. C'est cette fois la consommation qui dicte le prix. Simon Rosé nous en parle.
0: En France, des villes comme Dunkerque ou Montpellier appliquent déjà une tarification progressive. Les premiers mètres cubes restent abordables, mais la facture peut vite grimper pour les gros consommateurs. L'objectif est double, environnemental, pour préserver la ressource, mais également social, pour accompagner les foyers les moins riches. L'un des exemples les plus anciens se trouve en Afrique du Sud, où depuis 2000, les 6 premiers mètres cubes sont gratuits, mais d'autres pays sur tous les continents ont adopté des mesures similaires. Le bilan reste cependant nuancé. Si les gros consommateurs paient effectivement davantage, les ménages modestes utilisent quotidiennement moins d'eau et bénéficient donc peu des économies promises. Les familles pauvres et nombreuses peuvent également être pénalisées par ces systèmes de tarification par tranche. Autre écueil, une baisse de la consommation d'eau signifie également une baisse des recettes pour les organismes publics qui en ont la charge, ce qui a pu conduire à fragiliser le financement et l'entretien des réseaux. Ce système permet néanmoins de réelles économies sur la ressource en eau et de plus en plus de collectivités s'y intéressent, confrontées à des pénuries plus fréquentes en raison du changement climatique.
4: Simon Rosé pour refermer ce dossier. On reste avec le service environnement d'RFI tout de suite. C'est notre question d'environnement. On parle de l'énergie essentielle au développement économique, mais responsable aussi de la crise climatique. Laurent Guignard, pourquoi l'énergie est la clé de tout, de l'économie et du climat ?
9: Alors, je vous propose une rapide histoire de l'énergie. La première des énergies maîtrisées par l'espèce humaine, c'est le feu, immortalisé dans La guerre du feu, le film de Jean-Jacques Hano. Bon, on comprend pas tout, mais en gros, il y en a un qui demande à l'autre, t'as pas du feu ?
4: Et la maîtrise du feu, Florence, c'est une date majeure dans l'histoire de l'humanité. Hein.
9: Oui, il y a à peu près 400 000 ans, tout le monde commence à maîtriser le feu qui permet de cuire les aliments, donc de mieux les assimiler, qui permet de se chauffer et donc de conquérir de nouveaux territoires plus froids, de lutter contre les prédateurs avant de fabriquer des outils. C'est une révolution, même si elle n'est pas encore industrielle. Dès cette période, l'espèce humaine a le feu sacré.
4: Et ensuite, d'autres sources d'énergie vont émerger progressivement.
9: Et oui, l'homme utilise sa force, il va domestiquer celle d'autres animaux. Le muscle est une source d'énergie, le muscle des vaches ou des chevaux, bien commode par exemple quand on veut labourer un champ. Les humains vont aussi maîtriser la force du vent et de l'eau avec les premiers moulins qui servent par exemple à moudre le grain pour l'alimentation avant de produire bien plus tard de l'électricité.
4: Et puis, on rentre dans l'ère moderne de l'énergie.
9: Et c'est l'ère, le règne des énergies fossiles, le charbon d'abord qui provoque la révolution industrielle au 19e siècle, la possibilité de produire en grand nombre toutes sortes d'objets utiles au confort. En quelques minutes, une machine peut produire ce qu'un homme ou une femme mettrait des jours à fabriquer. Vient donc ensuite la généralisation du pétrole et du gaz, des décennies avant l'énergie nucléaire. Et tout apporte un confort incontestable. L'énergie permet de produire, de se déplacer, de transporter, de se nourrir, de s'habiller, de s'éclairer, de se chauffer. En fait, sans énergie, on retournerait à l'âge de pierre.
4: Et sans énergie, pas d'économie.
9: Bah oui, parce que l'économie, c'est tout simplement de l'énergie transformée en biens, en services. Et on l'a vu récemment avec la guerre en Ukraine, et on le voit aujourd'hui quand le détroit d'Ormuz est bloqué. Quand l'énergie est moins disponible et quand elle devient trop chère, c'est toute l'économie mondiale qui vacille.
4: Et l'énergie, c'est aussi la clé du climat.
9: Et oui, parce que les énergies fossiles sont responsables de la crise climatique. L'énergie, la solution du progrès, est aujourd'hui devenue un problème. L'énergie, c'est la vie, mais elle pourrait être mortelle. Le charbon, le pétrole et le gaz que nous brûlons émettent du CO2, le principal gaz à effet de serre responsable du changement climatique, et on en brûle de plus en plus parce que les besoins et la population augmentent. Et parce que tout le monde a droit au développement, comme l'a dit la Banque mondiale, l'énergie est l'élément central du développement.
4: D'où l'émergence des énergies renouvelables.
9: Oui, et c'est sûrement le grand enjeu de notre siècle, trouver davantage d'énergie sans remettre en cause notre survie. Le développement de l'énergie photovoltaïque, les panneaux solaires, est à cet égard édifiant. Jamais dans l'histoire de l'humanité, une énergie n'avait connu une croissance aussi rapide. Et c'est là encore une révolution, parce que l'histoire de l'humanité, c'est aussi ça, sa capacité à maîtriser toujours plus d'énergie.
4: Florent Guignard pour la question d'environnement sur RFI. Vous restez avec nous dans moins de 5 minutes, le retour de l'info africaine. Mais d'abord, musique. L'artiste français Tété est sur notre playlist du mois avec son titre Vertige du Seum.

0: Tété à retrouver sur la playlist RFI. Ça se passe sur toutes les plateformes d'écoute. Vous restez avec nous, le retour de l'info dans une minute.
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5: Et maintenant, je crois que nous allons pouvoir vous quitter, auditeurs amis, en vous souhaitant une excellente journée à tous.
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6: 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Il est possible qu'elle ait quitté le site à bord d'un autre véhicule. 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
2: 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Cet événement ouvert à toutes et à tous est à retrouver ce vendredi 5 juin au Centre socio-culturel de Brignoux.
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2: 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Pour suivre le chemin de l'accaparement de l'eau et les voies de la numérisation du monde, la randonnée partira de Vars, là où l'eau potable est captée pour approvisionner les usines, puis traversera les laboratoires de technologie grenoblois et se terminera aux usines de Crolles et de Bernin. La dernière étape de la marche se fera donc le 7 juin dans le Grésivaudan, avec un départ à 9h du Bois Français, pour finir à midi sur le site de ST à Crolles. Au programme, bonne ambiance, découverte nature, réflexion sur notre monde technologique, chant, danse et chouette rencontre. N'hésitez pas à vous rendre sur le site du collectif Stop Micro et à prendre part à cette randonnée militante et festive.
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3: 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Depuis, Jean-Marie a toujours un appareil argentique dans sa poche pour immortaliser des instants de vie au cours de ses balades. Ses œuvres sont à voir à la bibliothèque de Sainte-Marie-d'Alois jusqu'au 8 juillet.

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2: Sur Radio Grésivaudan, un poème enchanté, suivi d'un dicton avec le prénom du jour. Ce que toi, tu fais en jouant. Courir, sauter, lancer, pour une vieille personne, c'est un long chemin, une longue route. Lancer juste du pain aux oiseaux, marcher, elle le fait avec peine. S'ajoutent les douleurs, courir, ce n'est plus qu'un souvenir pour elle. Toi, ta vie, comme une plante nouvelle, grandit, fleurit, met autour d'elle des couleurs. Et la vieille personne regarde tes jeux. C'est pas qu'elle voudrait pas jouer, mais voilà, ce n'est plus possible. Si elle peut t'entendre et voir encore, cela suffit. On dirait qu'elle attend que passe le temps, et que cela suffit à sa journée. Si son corps ne suit pas ce qu'elle pense, dans sa tête, elle se voit comme toi, courir, jouer, crier, pleurer, rire, et ce qu'elle ne peut plus faire avec ses doigts. Elle le pense. On ne sait pas, elle ne dit rien. Quand toi tu espères, elle, elle attend. Un peu juste d'argent à la Saint-Justin, travaille comme ça, ça ne sera pas en vain. 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
1: Nous allons vous parler dans cette partie d'émission de quelque chose que nous pratiquons quotidiennement à la radio. Et Ismaël, tu seras bien d'accord avec moi. Il s'agit d'improvisation. Improviser est effectivement notre sport quotidien à l'antenne. Improviser des sujets quand un invité ne vient pas. Improviser des questions quand on perd le fil d'une interview. Improviser quand une musique ne se lance pas, qu'il y a un bug technique ou qu'un blanc s'installe autour des micros. Et vous tous et toutes qui nous écoutez, vous affrontez les imprévus de l'existence avec talent, car vous avez une capacité unique d'improvisation. Mais l'improvisation n'est pas qu'une méthode ancestrale de survie. C'est aussi un art, une véritable discipline artistique. Et aujourd'hui, j'aimerais mettre un coup de projecteur sur la compagnie locale, l'Alinéa, qui propose à l'année des ateliers d'improvisation. Et j'ai la chance d'avoir avec moi Thierry Tauchon, comédien, metteur en scène et fondateur de la compagnie avec nous pour discuter plus amplement de sa méthode et des dates à venir. Bonjour Thierry, est-ce que vous m'entendez bien ?
2: Oui, je vous entends bien. Bonjour Céline.
1: Bonjour à vous, merci beaucoup de nous accorder un peu de votre temps pour un peu nous expliquer ce qu'il se passe à l'Alinéa. Alors tout d'abord, Thierry, vous avez été l'un des membres fondateurs de la Ligue Impro 38 à Grenoble, à une période où l'improvisation n'était pas autant démocratisée qu'aujourd'hui. Comment vous expliquez que vous êtes tombé là-dedans ?
2: Comment je suis tombé là-dedans, c'est votre question ?
1: Absolument.
2: Voilà. Alors, sans improvisation du tout, vous faisiez allusion à l'improvisation de la vie lorsque vous avez des problèmes techniques. Là, il s'agit d'improvisation théâtrale. Mais je ne vais pas improviser pour vous raconter comment ça s'est passé très, très simplement. La Ligue d'improvisation est née en 91 sous l'égide d'Alain Fer, qui venait, lui, de la Drôme. L'improvisation avait une existence qui venait... On parle surtout des matchs d'improvisation à l'époque, qui sont créés par les Québécois, qui se jouent dans les années 80 à Paris, au Bataclan et ailleurs, mais avec peu d'équipes. Et puis nous, voilà, à Grenoble, on crée Alain Fer, qui réunit plusieurs comédiens, crée la Ligue d'improvisation, qui a fait le bonheur de beaucoup de gens lors des matchs que nous jouions essentiellement au Théâtre en Rond à Sassenage et un peu partout, d'ailleurs, dans la région. Puis, ensuite, en se déplaçant dans les différentes villes où il y avait des ligues. Voilà. Donc, je suis rentré là-dedans parce que je suis comédien et qu'on m'a dit un jour, tiens, viens voir, est-ce que tu veux essayer ? J'y croyais pas au départ et quand j'ai mis le nez dedans, j'ai mis le doigt dedans, je n'en suis pas revenu.
1: Et, voilà. Et c'est en 2014 donc, que vous créez l'Alinéa. Donc là, oui. C'est plutôt installé dans le Grésivaudan parce que c'est vrai que j'ai l'impression que Grenoble est un vrai territoire où il y a une forte implication dans l'improvisation maintenant, mais peut-être moins dans les territoires autour. Est-ce que vous avez fondé l'Alinéa parce qu'il y avait un réel besoin qu'il y ait quelque chose aussi ailleurs que dans les grosses villes ?
2: Alors pas du tout. Donc il y a pas de lien de cause à effet. On était en 91 jusqu'en 96-97. Moi je suis encore à la Ligue, mais beaucoup et la première équipe, fondatrice, Bernard Falconet, Stéphane Zopek, Maurice Hébert, donc Alain Fer, j'en parlais, Myriam Vasseur, Thierry Tauchon, donc moi-même et d'autres qui étaient là en amateur à l'époque. C'est les années 90, derrière d'autres ont repris, c'est toujours la même ligue, elle continue d'exister. Moi, je suis metteur en scène comédien, comme vous disiez en introduction de votre émission, et je fais du théâtre essentiellement. D'ailleurs, beaucoup sont des comédiens et metteurs en scène aujourd'hui, que vous pouvez voir sur les plateaux divers de la région. Mais je reviens à l'improvisation. La compagnie est créée pour créer des spectacles autour de mes projets ou de projets qui sont en collaboration où je suis en collaboration avec des musiciens, des chanteurs, danseurs et autres. Mais je crée cette aventure improvisation, puisque c'est votre question, pas en 2014, c'était même un moment très compliqué, puisque c'était au moment de la Covid. Je suis en résidence à la Pléiade à Alvar, et on me demande si je veux donner un stage, et je dis, tiens, si j'en fais, c'est de l'improvisation. Mes vieilles amours, je reprends ça, et voilà, c'est reparti depuis maintenant 5-6 ans. Un atelier qui tourne régulièrement à Alvar, un autre à Villarbonneau, et je propose, c'est un concept que j'ai appelé Mission Impossible, et qui propose de jouer un spectacle en fin de saison dans les deux villes dont je vous parle, Villers-Bonneau et Créant-Belledonne. Voilà.
1: On va parler des moments, les temps forts en juin où les auditeurs et les auditrices qui nous écoutent peuvent venir assister à des représentations pour en savoir un peu plus sur l'improvisation. Mais quand même, je pense que c'est important qu'on précise que beaucoup de personnes peuvent faire de l'improvisation, voire même peut-être tout le monde. En tout cas, on va parler de qu'est-ce qu'il est nécessaire. Car c'est vrai que quand on regarde des matchs d'improvisation, on peut être un peu subjugué par le talent des comédiens et des comédiennes. On peut se dire qu'il faut vraiment avoir beaucoup de créativité en soi, de répartie. Mais peut-être que finalement, il y a des méthodes que vous maîtrisez pour pouvoir en arriver à ce niveau-là. C'est quoi votre technique d'apprentissage à vous, Thierry ?
2: Alors, ma technique d'apprentissage. Vous savez, la technique d'apprentissage, elle est d'abord, vous êtes un comédien. Alors, l'improvisation n'est pas dispensée et n'est pas proposée que par des professionnels. Hein, des amateurs qui font ça depuis des années et qui ont beaucoup de talent aussi. Les techniques, elles sont à peu près... Enfin, les jeux, les exercices se retrouvent, se recoupent. Il faut savoir que l'improvisation a beaucoup évolué depuis les années 2000. Alors, depuis, allez, quinzaine d'années, on a beaucoup de différentes formes d'improvisation et de différentes, d'ailleurs, associations, compagnies qui proposent, et de lieux même, hein, qui sont devenus même des lieux d'improvisation dans la région grenobloise. Voilà, la technique, moi, je n'ai pas de technique particulière, sinon celle que j'ai appris, c'est de venir avec la pêche, la patate. Comme vous le disiez, Céline, et ça c'est très important, tout le monde peut improviser. Après, il faut en avoir envie. Ça, c'est la première règle, en avoir envie. Et surtout à apprendre que on pense des fois qu'on n'y arrivera pas, qu'on ne saura pas faire. Et lorsqu'on vient faire un stage, d'ailleurs, j'aimerais bien qu'on parle juste du stage qui a lieu demain aussi. Il reste quelques places. On en parlera si vous voulez bien après. Voilà, on peut venir et puis se découvrir des talents qu'on n'imaginait pas. Donc, ce que je propose en général, c'est de partir des talents de chacun, quel que soit l'endroit où on est, et surtout de le développer. Moi, je donne des outils. Je donne des directions, voilà, pour aller vers l'improvisation. Et on apprend aussi à se connaître et à lâcher prise. Voilà. Je fais un tour rapide, hein, parce que c'est un peu plus dense que ça. Bien mais sûr. En gros, j'ai dit le principal, l'envie, la patate et puis le lâcher prise, voilà.
1: Ça passe aussi par des phases d'échauffement physique et mental, hein, pour pouvoir bien sûr être dans de bonnes dispositions. Et c'est vrai qu'on pourrait penser que pour faire de l'improvisation, il faut avoir beaucoup d'imagination, le sens de la répartie, comme je disais tout à l'heure, alors que peut-être que le premier talent dans l'improvisation, c'est aussi l'écoute des uns et des autres. Vous en pensez quoi de
2: exactement.
1: Ça, Thierry ?
2: On sent que vous avez de la pratique.
1: Je commence un peu.
2: Oui, effectivement. Oui, alors l'écoute est essentielle. Mais déjà, ça aussi, ça s'apprend, l'écoute. Et on va s'apercevoir comment... Alors, une fois de plus, hein, vous avez une introduction tout à l'heure avec l'improvisation du quotidien. Elle n'a rien à voir avec l'improvisation théâtrale. Sinon que, oui, il s'agit de nous. Il s'agit de nous et de notre manière d'écouter, d'être au contact, de ne pas stresser. Dans la vie, c'est plus difficile. En impro, ça s'apprend. On apprend à maîtriser ses émotions aussi forcément, tout en apprenant à se lâcher. C'est toujours du paradoxe, l'improvisation. Hein. Ce que je dis toujours à toutes les personnes qui participent, c'est que oui, ils vont avoir une chose et leur contraire. C'est aussi ça, la richesse de l'improvisation. Mais comme vous disiez, l'écoute, ça passe par des exercices, des jeux. Et on apprend à libérer et à se connaître. Ça aussi, ça joue beaucoup. Et puis ensuite, on construit. On construit des histoires. Vous avez dit imaginaire. L'imaginaire, on l'a tous. Nous avons un enfant en nous, tous les artistes de théâtre vous le diront, un enfant en nous qu'il faut juste aller réveiller et ça donne des choses assez intéressantes. Je peux vous dire qu'hier soir, par exemple, sur les improvisations que les comédiens ont fait, j'ai vu leurs enfants réagir et j'ai passé un bon moment à les voir improviser, voilà.
1: Les auditeurs et les auditrices qui nous écoutent, je pense que certains ou certaines, en tout cas un grand nombre, je l'espère, ont envie aussi de pratiquer. Est-ce que, Thierry, vous proposez des temps d'atelier, de découverte ? Est-ce qu'il va y avoir des spectacles à venir prochainement ? Racontez-nous tout et quand est-ce que ça se passe et où surtout ?
2: Alors, il y a beaucoup d'informations, il ne faudra pas perdre vos auditeurs.
1: Jamais.
2: La première, c'est moi qui risque de les perdre avec tous ces numéros, ces dates et... Mais donc, la première que je peux donner, si là, vous avez une révélation et que vous avez envie de tenter l'aventure. Vous pouvez dès demain, il reste encore quelques places sur un stage qui est donné à Villarbonneau, stage qui a lieu à la salle, aidez-moi, comment elle s'appelle, Gérard Philippe, voilà, l'adresse pourra être donnée, j'imagine, pas après. L'horaire, c'est 9h15 et on finit vers 17h30. On découvre sur une journée, comme ça, on va dire, les outils et les évolutions possibles pour aller vers l'improvisation, en tout cas la découvrir, initiation, voilà. Ça, c'est demain.
1: Absolument. Et ensuite, il y a d'autres rendez-vous en tant que spectateur.
2: Alors, oui, le 14 juin, dimanche 14 juin à 17h30, à Créhambeldonne, à la salle des fêtes de Saint-Pierre-d'Alvar, vous pouvez venir voir Mission Impossible 3, donc c'est toujours même, c'est le même concept, hein, mais il s'agit d'une restitution du travail qu'ont fait les improvisateurs toute l'année, car ils sont dirigés toute l'année. Moi, personnellement, j'interviens pendant l'année sur les répétitions, mais la restitution se fait le 14 juin, donc, à Créhambeldonne. Voilà, venez, l'entrée est libre, l'entrée se fera au chapeau, venez découvrir, que vous soyez du plateau là-haut ou pas. C'est intéressant de voir aussi les nouveaux et les anciens proposer leur travail. Même chose à Villarbonneau, Mission Impossible 5. Là, on est plus avancé à Villarbonneau, on a joué plus souvent le concept. Donc là, le samedi 20 juin, à 20h30, même principe, le groupe de Villarbonneau va proposer son travail de l'année, ainsi que d'ailleurs des Alvardins qui seront là. Hein. Je fais toujours des échanges, hein, entre les différents improvisateurs avec qui je travaille, et il y en a beaucoup. Je parle d'improvisateurs amateurs, mais qui se retrouvent les uns les autres. Donc je redis bien, le samedi 20 juin à 20h30, à la salle Alteractive, qui se trouve à la ligne de Villarbonneau, sur le Verso. En fait, c'est sur la zone artisanale du Prunet. Voilà, donc ça se... Voilà, 233 rue Amable Matussière à Le Verso. Le lendemain, le dimanche 21 juin, à 17h30, un match d'improvisation sera donné, alors là, pour la première fois, avec les plus confirmés des improvisateurs que j'ai eu à initier, à diriger. On va tenter le match, c'est-à-dire que là, on est dans les conditions réelles du match d'improvisation, comme les professionnels, avec un arbitre, des arbitres et les règles du match d'improvisation. Donc là, n'hésitez pas, venez nombreux.
1: Et bien voilà, donc ce sera avec des improvisateurs amateurs qui prennent la scène d'assaut pour deux soirées exceptionnelles. Ce sera donc le samedi 20 juin et le dimanche 21 juin. On va mettre toutes les informations avec l'interview sur le site internet, comme ça vous pourrez retrouver tous les éléments et on pourra aussi en mettre vos contacts, puisqu'il y a certains rendez-vous qui sont sur réservation, Thierry, si je ne me trompe pas.
2: Oui, alors voilà, n'hésitez pas à réserver, c'est mieux. Après, voilà, on espère qu'on aura monde. Cette période est quand même bien, bien dense, mais voilà, on a le temps et de venir voir le match et d'aller à la fête de la musique. Ça, c'est complètement possible. Voilà, bref, chacun sera comme il veut, mais venez nous voir, on sera ravis. Juste aussi donner, Céline, les interventions à l'année qui se font les jeudis soirs pour Villarbonneau. Tous les jeudis soirs, alors les horaires vont changer, mais il est alors au forum des associations de Villarbonneau, vous pouvez venir, je m'y trouverai avec les gens de la compagnie pour vous accueillir et vous parler de l'improvisation de l'année prochaine, du prochain spectacle l'année prochaine et du travail d'initiation de toute l'année, et également à Créhambeldonne. Même principe, forum en septembre. En tout cas, à Villarbonneau, c'est le jeudi soir et c'est 2h chaque soir. Et Créhambeldonne, c'est le samedi matin et c'est 3h tous les 15 jours. Donc c'est le samedi matin tous les 15 jours et c'est 3h. Ce qui fait au total une soixantaine d'heures d'impro. Et c'est là que je trouve la matière pour aller vers les spectacles que je vous propose en fin d'année. Voilà. Mais personne n'est obligé aussi de participer au spectacle, hein, sachez-le. Il n'y a pas une obligation d'aller vers le spectacle. Tout est ouvert, toujours. L'ouverture absolue, la disponibilité maximum. Si on veut faire de l'impro, Il faut juste être disponible et personne n'est contraint.
1: Et ben voilà, il faut écouter et s'écouter soi-même surtout. Merci beaucoup Thierry d'avoir été avec nous ce matin. Je rappelle, hein, donc c'est la compagnie La Linéa. Et si vous avez envie de tenter l'expérience de l'improvisation, et ben voilà, vous avez de nombreux rendez-vous qui peuvent vous permettre de vous initier à cela. Et si vous êtes juste curieux, et bien venez nombreux voir les spectacles. Il y a de nombreux talents autour de chez nous qui n'attendent que vous les découvriez. Thierry, je vous souhaite une très belle journée. On se dit
2: merci,
1: à très bientôt.
2: Merci à vous Céline. N'hésitez pas à laisser le numéro de téléphone 06 80 93 17 97. C'est là que vous aurez toutes les informations. Céline, c'est moi qui vous remercie au centuple.
1: Eh ben, écoutez, on se dit à bientôt, Thierry. On sera amené à se recroiser. À bientôt.
2: Je pense. Merci.

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1: RFI 8h à Paris, 6h en temps universel.
2: Andréane Mélard.
1: Et Gaëtan Plénet pour le journal. Gaëtan, reportage très fort, très dur dès le début de ce journal.
3: Dans les cimetières du sud du Liban où l'on enterre les corps des victimes des frappes israéliennes, elles se poursuivent malgré le cessez-le-feu. À l'autre trêve entre l'Iran et les États-Unis a également du plomb dans l'aile, attaque mutuelle cette nuit. Dans ce journal également, l'extrême droite en tête du premier tour de la présidentielle en Colombie. Le début du procès de deux anciens responsables de l'appareil d'État syrien, ça se passe en Autriche, on y sera. On sera aussi à Bruxelles où le Parlement européen et les États membres doivent à nouveau discuter de la date d'entrée en application de la loi sur les pays dits hub de retour. Et puis des investissements étrangers attendus à l'appel tout à l'heure à Paris pour le 9e sommet Choose France. Le président libanais Joseph Aoun dénonce une agression féroce et condamnable d'Israël. Quand le premier ministre israélien se félicite, lui, d'un tournant majeur, hier, son armée a pris le contrôle de la forteresse de Beaufort, dans le sud du Liban, où les soldats de l'État hébreu étendent leur offensive. Les frappes sont quotidiennes, 8 nouveaux morts hier, des corps qu'il faut enterrer. Les inhumations se succèdent dans les cimetières de la région. Reportage ce matin dans la région de Saïda, de nos envoyés spéciaux, Nicolas Falaise et Jade Coury. Mais attention, les scènes décrites et les propos que vous allez entendre peuvent choqué.
4: C'est un cimetière proche de Saïda. Sur les tombes, des fleurs et des portraits des défunts. Certains apparaissent en armes sur des photos ornées des emblèmes et slogans du Hezbollah. D'autres portraits n'affichent aucun symbole. Des victimes civiles, comme ce jeune homme dont le corps a été pris en charge par le maire de la ville. Je suis allé à la morgue, ils me l'ont montré. Il n'avait plus de tête et une partie de son corps était coupée, raconte Mustapha Al-Zain. Le responsable tient à nous dire que la mère du défunt lui a demandé d'embrasser la tête de son fils pour elle. Qu'est-ce que je réponds ? Que son fils n'a plus de tête ? Interroge notre interlocuteur, qui a fini par déposer un baiser sur les pieds de la victime. Je parle d'un jeune homme qui n'avait aucune affiliation politique ni militaire, souligne le maire de la ville. C'était un ingénieur, il venait de France, de Toulouse où il vivait. Sa seule faute, c'est de s'être rendu dans sa maison pour récupérer quelques affaires pour sa mère. Au cimetière de Haret Saïda, on rencontre aussi des parents de combattants du Hezbollah. Vêtue et voilée de noir, cette femme vient se recueillir sur la tombe fraîchement creusée pour son neveu. Mais à quelques mètres de là, c'est son fils unique qui a été enterré il y a moins de 2 ans, lui aussi tué dans la guerre contre Israël. Nous sommes des combattants, nous lance-t-elle en souriant. Nos martyrs sont grands, nos martyrs sont notre histoire, nos martyrs sont nos gloires, nos martyrs sont notre Coran vivant. J'ai dit à Dieu Tout-Puissant, me voici à ton service, je t'offre mon unique enfant. C'est moi qui l'ai offert pour le martyr, c'est moi qui l'ai fait marcher sur cette voie depuis sa naissance. Le Hezbollah ne communique aucun chiffre des tués dans ses rangs. Jade Coury, Nicolas Falaise, Haret Saïda, RFI.
3: Et à la demande de la France, une réunion d'urgence du Conseil de sécurité de l'ONU doit se tenir ce lundi. Une série d'attaques réciproques cette nuit entre les États-Unis et l'Iran. Les Américains disent avoir frappé des systèmes de radars et de contrôle de drones dans le sud de la République islamique. L'Iran, de son côté, affirme avoir attaqué une base utilisée par l'armée américaine, sans préciser laquelle, mais le Koweït a justement annoncé cette nuit avoir fait face à une attaque de drones et de missiles.
1: Nous allons changer l'histoire de la Colombie pour toujours.
3: La promesse aussi conquérante qu'optimiste de l'avocat millionnaire Abdelardo de la Espriella. Il arrive en tête du premier tour de la présidentielle qui avait lieu hier avec un peu plus de 43,7% des suffrages, 3 points de plus que le sénateur de gauche Ivan Cepeda, l'héritier politique du président sortant Gustavo Petro. Et déjà, à gauche, justement, on doute de la fiabilité de ces résultats. Notre correspondante en Colombie, Najed Benrabah, a suivi cette soirée électorale.
5: Depuis un hôtel à Bogota, le candidat de la gauche, Ivan Cepeda, a débuté son discours en remettant en cause le scrutin.
6: Aujourd'hui, nous avons obtenu 10 millions de votes mal comptés en Colombie. Nous sommes sans aucun doute la principale force politique du pays. Il y a un décalage que nous voulons vérifier autour du recensement électoral. Nous parlons là de 885 000 personnes ou pièces d'identité mal recensées. Nous voulons que cela soit vérifié.
5: Pendant ce temps, sur la côte caribéenne, dans le nord du pays, sur un bateau, à Barranquilla, le candidat d'extrême droite, Abelardo de la Espriella, a attaqué son adversaire sans détour.
2: Ils ne vont pas voler la démocratie. Nous n'allons pas le permettre en utilisant la combinaison de toutes les formes de lutte possibles contre Gustavo Petro et Ivan Cepeda, deux bandits qui veulent voler la volonté du peuple. Nous allons défendre la démocratie par la raison ou par la force.
5: Pour ce premier tour, un peu plus de la moitié des 41 millions d'électeurs ont fait le déplacement pour voter. Il reste donc une marge de manœuvre considérable pour les deux candidats. Les Colombiens ont rendez-vous dans 3 semaines pour faire leur choix. Najat Benrabah, Medellin, RFI.
3: Et autre candidate malheureuse du premier tour à droite, la sénatrice Paloma Valencia, 7% des suffrages seulement. Alors elle annonce soutenir l'extrême droite. L'Éthiopie, elle, vote ce lundi, en ce moment même, élection législative, puis ce seront les députés qui désigneront le Premier ministre. Un poste qu'Abiy Ahmed espère conserver. Les opposants dénoncent un scrutin qui n'est pas équitable. Vous retrouvez un article à ce sujet sur RFI.fr ainsi qu'un autre intitulé « L'impossible élection au Tigré » alors que le vote, comme en 2021, n'aura pas lieu aujourd'hui dans cette région du Nord déchirée par la guerre. Et si les armes se sont tues depuis, le contexte sécuritaire reste particulièrement difficile.
1: C'est le cas aussi, Gaëtan, dans l'est de la RDC qui en plus doit faire face à une épidémie d'Ebola.
3: Oui, avec également une poignée de malades diagnostiqué en Ouganda. Aucun cas par contre chez un autre voisin, le Rwanda, mais des mesures ont quand même été prises, des contrôles sanitaires, notamment au point d'entrée dans le pays. Et puis pour les voyageurs ayant visité la RDC, une interdiction d'entrée, tout simplement s'il s'agit d'étrangers, ou bien un placement en quarantaine pour les Rwandais et les résidents. Reportage à Gisenyi, frontière avec la ville congolaise de Goma, Lucie Mouillot.
7: Chargés de nourriture, les vélos quittent presque comme d'habitude le marché, mais ils déchargent désormais leur cargaison en zone neutre à la petite barrière, explique Dajijimana Innocent, dirigeant d'une coopérative de transporteurs.
8: Dans cette zone, il y a des agents de santé qui nous aident à nous laver les mains et à prévenir Ebola. Même nos vélos sont désinfectés pour qu'aucun virus ne puisse entrer au Rwanda.
7: Une liste réduite de transporteurs est autorisée à se rendre à la frontière. Objectif, limiter les risques. Eric, homme d'affaires, a de la famille côté congolais. Il espère pouvoir les revoir bientôt.
9: Souvent, ils venaient ici et nous, on allait là-bas, comme du genre du côté de famille. Là, et aussi, bon, il nous manque, quoi. Parce qu'il ne peut pas traverser à cause de cette épidémie. Alors, on parle au téléphone.
7: Tout comme lui, sa fille espère un retour rapide à la normale. Enseignante à Gisenyi, mais avec des enfants à Goma, elle attend de pouvoir les retrouver.
10: Ça n'a pas été facile étant une mère. Je les appelle matin et soir pour connaître leur état, comment ils sont. Mais tu dirais que je ne te vois pas. Ça fait mal, mais on est obligé de sauvegarder aussi le travail.
7: Au Rwanda, les événements et déplacements internes se poursuivent normalement. Aucun cas d'Ebola n'a été déclaré dans le pays. Lucie Mouillot, de retour de Gisenyi, RFI.
1: Ça commence aujourd'hui à Vienne, en Autriche, le procès de deux anciens responsables de l'appareil d'État syrien.
3: Le premier du genre dans le pays, avec de lourdes charges. Ils sont accusés de torture et de crimes graves commis contre des civils emprisonnés à Raqqa entre 2011 et 2013. À Vienne, Isorias.
11: Le premier accusé, Khaled al-Hash, était chef du département 335 des services secrets syriens. Le deuxième, Abu Er, chef de la police judiciaire à Raqqa. Selon l'acte d'accusation, il serait responsable entre 2011 et 2013 de torture et de mauvais traitements infligés à des civils emprisonnés à Raqqa suite aux manifestations contre le régime syrien. Khaled al-Hash, surnommé le général de la torture, serait arrivé de France en Autriche en 2015 grâce à l'aide des services de renseignement autrichiens dans le cadre d'un accord conclu avec le Mossad israélien. En Autriche, ce genre de procès est une première et il est très attendu par les victimes. L'avocate Tatiana Urdaneta-Vitek du Centre international pour la défense des droits de l'homme représente 18 des 21 victimes connues.
12: La longue attente de la mise en accusation était très difficile pour les victimes. En sachant que les responsables des crimes vivaient ici en Autriche en toute sécurité, d'aboutir à la justice, c'est un élément. C'est pour les aider à vivre avec, de surmonter le plus possible ce trauma qui restera peut-être pour toujours.
11: Les deux accusés présumé innocent risque jusqu'à 10 ans de prison. Isorias, Vienne, RFI.
3: Et le procès doit durer jusqu'au 30 juin. C'est la quatrième interception du genre pour la France. Un nouveau pétrolier en provenance de Russie, arraisonné par la marine française dans l'Atlantique avec le soutien de plusieurs autres pays, dont le Royaume-Uni. Avec sa flotte fantôme, Moscou contourne les sanctions internationales imposées en raison de la guerre en Ukraine.
1: Les hubs de retour vont à nouveau être discutés entre le Parlement européen et les États membres.
3: Oui, on parle là de ces pays où les migrants illégaux pourraient être renvoyés. Pas encore de consensus sur la question et les discussions qui avaient été reportées il y a une dizaine de jours doivent reprendre ce lundi à Bruxelles, Laxmilota.
5: Le dernier point de blocage porte sur la date d'entrée en application de cette loi. Mais un accord de principe est déjà adopté sur ce texte. Ces hubs de retour sont vivement plébiscités par plusieurs pays européens comme le Danemark, l'Autriche, l'Allemagne, les Pays-Bas ou encore la Grèce. D'autres sont plus réticents comme la France et l'Espagne. Sont concernés par la mesure les demandeurs d'asile dont la demande a été rejetée, les migrants en séjour illégal visés par un ordre de quitter le territoire. Lorsque leur pays d'origine n'accepte pas un retour, des centres prendraient le relais. Ils seraient situés en Ouganda, en Ouzbékistan ou encore au Rwanda. Plusieurs ONG et des partis de gauche soulignent les incertitudes quant au respect des droits humains dans ces pays tiers. En acceptant ces personnes déplacées, les pays partenaires bénéficieraient d'accords économiques, commerciaux ou encore d'un accès facilité à des visas. Laxmilota, Bruxelles, RFI.
1: Près de 200 patrons étrangers attendus ce lundi en France au château de Versailles.
3: Pour la 9e édition du sommet Choose France, l'Elysée prévoit déjà un rendez-vous historique en termes d'annonces. Il y en a eu déjà quelques-unes ces derniers jours. 75 milliards d'euros du japonais SoftBank pour construire des data centers dans le nord de la France. Alors oui, c'est vrai, le contexte international est difficile. La crise énergétique fait rage, les mesures protectionnistes se multiplient dans le monde. Mais au milieu de tout ça, Aurélien de Vernois, il y a la France qui le dit haut et fort, elle reste attractive.
13: Avec un chiffre martelé du côté de l'Elysée, 95% des quelques 230 projets annoncés depuis la première édition en 2017 se sont réalisés.

0: tenter de venir produire plutôt en France, en Europe, pour éviter d'éventuels droits de douane.
1: Sylvain Berger rappelle toutefois que l'investissement étranger n'est qu'une part minime du dynamisme économique, or celui-ci est à la peine en France.
0: Il est tout aussi profitable que les entreprises françaises investissent en France, puisque les investisseurs étrangers vont rapatrier leurs profits chez eux, vont peut-être faire appel plutôt à des sous-traitants de leur pays plutôt qu'à des sous-traitants français. Actuellement, l'investissement des entreprises globales en France, il est plutôt morose.
1: Les faillites d'entreprises ont d'ailleurs connu un niveau record en France depuis un an, avec notamment une forte hausse du côté des petites entreprises.
2: Aurélien Devernois du service économie de RFI.
3: Et Gaëtan Plenet pour le journal. Merci. Dans 10 minutes, notre invité international, Enrico Letta, ancien président du Conseil italien. Il sera dans notre studio. D'abord, c'est le journal des sports. Avec vous, Anne Dufour-Cornillet, on parle de football avec bien sûr un week-end marqué par la victoire du PSG en finale de Ligue des Champions. Et maintenant, direction le Mondial 2026.
4: Et oui, parce que c'est déjà dans 10 jours, l'heure est donc au dernier réglage pour les 48 sélections avec deux matchs amicaux par nation. Hier soir, le Sénégal s'est confronté aux États-Unis en Caroline du Nord. Défaite 2-3, doublé de Sadio Mané. Rien n'a fonctionné, reconnaît le sélectionneur Papou Thiaw au micro de Baba Carfal.
5: On n'a pas posé les pieds sur le ballon et ça nous a mis en difficulté. Donc je pense que c'est eux qui, leur plan de jeu était bien. Donc ils nous ont mis vraiment, ils nous ont posé des problèmes. Donc nous, on va continuer notre préparation. On sait qu'il nous reste encore des jours et aussi une semaine très, très lourde qui nous attend et chargée pour continuer notre préparation pour être prêt le 16.
4: Et ce sera la première confrontation des Lions de la Teranga face aux Bleus de Didier Deschamps. Mais avant cela, un dernier entraînement face à l'Arabie Saoudite le 9 juin. Et concernant l'équipe de France, elle disputera son avant-dernier match de préparation ce jeudi face à la Côte d'Ivoire.
3: On passe au tennis maintenant, Anne. Le suspense reste entier à Roland-Garros avec l'élimination de presque toutes les têtes d'affiche.
4: Oui, Yannick Sinner, Novak Djokovic et maintenant Casper Ruud, le Norvégien double finaliste du tournoi. C'est incliné hier soir en 4 manches 7-5, 7-6, 5-7, 6-2 face au Brésilien João Fonseca. Après avoir éliminé Djokovic en 5-7 au troisième tour, il s'offre à 19 ans son tout premier quart de finale en Grand Chelem. 3h58 d'effort sur le court Philippe Chatrier, un spectacle qu'a observé le triple vainqueur brésilien de Roland-Garros, Gustavo Kuerten, un compatriote qui a apporté João Fonseca ému au moment de s'exprimer sur le court.
6: It's an idol. It's an idol for our sport, for our country, and for his charisma, for the way that he is, for the.
4: Et le Brésilien très ému puisque c'est une idole dans le tennis brésilien, mais aussi mondial. João Fonseca qui sera opposé au Tchèque Jakub Mencik, vainqueur en 5-7 du Russe Andrei Rublev. Et parmi les matchs à suivre aujourd'hui, l'Italien Flavio Cobolli face à l'Américain Zachary Zverev. Le Canadien aussi Félix Auger-Aliassime face au Chilien Alejandro Tabilo. Et puis chez les femmes, la dernière Française, Diane Paris, affronte cet après-midi la Polonaise Maya Szwalińska. Et ce soir, la numéro 1 mondiale Arina Sabalenka face à la Japonaise Naomi Osaka. Là aussi, tableau un peu plus ouvert après l'élimination d'Iga Świątek.
3: Ben ça promet pour la suite de la compétition. Anne Dufour-Cornillet pour l'Infosport. Tout de suite sur RFI, c'est aujourd'hui l'économie. Et on parle tennis aussi. Bonjour Stéphane Genest.
7: Bonjour Andréane.
3: On retourne donc Porte d'Auteuil où démarre la dernière semaine du tournoi de Roland-Garros. Ce matin avec vous, on part en coulisses parler de cette énorme machine économique qu'est Roland-Garros. C'est même un véritable quartier d'affaires qui s'installe autour des courts et dans les allées du tournoi pendant 15 jours.
7: Ouais, oui, Roland-Garros n'est pas seulement des matchs de tennis. Dans les loges et les salons privés, on négocie, on reçoit des clients, on fait du réseau. C'est simple Andréane, pendant la quinzaine, des milliers de dirigeants, d'hommes et femmes d'affaires défilent dans les espaces hospitalité du tournoi. Et ces espaces hospitalité ne sont pas anecdotiques, hein. Ils représentent 20% du chiffre d'affaires de Roland-Garros. Alors concrètement, les marques achètent des places, elles louent les salons, des loges, elles offrent le couvert et la boisson. Au total, le tournoi vend 125 000 packages de ce type pendant le tournoi et quasiment tout est vendu.
3: Et quel est l'intérêt, Stéphane, d'acheter ces formules à parfois plusieurs milliers d'euros par invité, hein, pour une journée?
7: Eh bien, pour ça, il faut prendre un peu de recul. Ces entreprises n'achètent pas seulement des places de tennis, elles achètent du temps.

0: relationnel. Et ce qui change avec un déjeuner classique ou une réunion dans un bureau, c'est qu'une journée à Roland-Garros, ça peut durer longtemps, 6, 7, 8 heures, ça laisse le temps de discuter avec ses invités qui sont soit des partenaires, soit des clients en devenir. Et c'est à noter, hein, les privilégiés acceptent aussi beaucoup plus facilement de se rendre disponible pour l'occasion que pour une réunion en visio à 9h du matin un lundi. Et cette disponibilité crée un cadre particulier pour les affaires.
1: Donc si on comprend bien, le sport devient un prétexte à la relation et cette attention des marques permet d'accélérer des discussions commerciales.
0: Oui, alors on ne signe pas des contrats à Roland-Garros, mais autour de petits fours, en regardant un match de tennis, ça permet de créer un climat de confiance. On parle moins formellement, on va plus loin dans la discussion. Et dans le monde des affaires, cette proximité humaine, elle reste essentielle. Alors pour le dire trivialement, à Roland-Garros, on soigne ses relations, on bichonne ses futurs clients potentiels. Tout le folklore autour de la terre battue est un business entièrement assumé.
1: Et ces pratiques, on ne les voit qu'à Roland-Garros, Stéphane, ou est-ce qu'elles sont courantes dans les compétitions sportives?
0: Alors, c'est vrai, c'est très courant, mais Roland-Garros, c'est particulier. Il y a tout un imaginaire autour de l'événement. On est à Paris, au printemps, il fait beau, la gastronomie, l'élégance et le côté chic, mais décontracté sont mis en avant. Par rapport à ce qu'il se fait dans le football, on est sur un temps beaucoup plus long, on l'a dit, hein, une journée entière, pas seulement 90 minutes assis. Le risque évidemment, c'est de voir des rangées de sièges inoccupés, c'est toujours le cas, hein, c'est le revers de cette économie VIP. Et de l'autre côté, ces revenus générés par les hospitalités permettent aussi de financer le tournoi et de maintenir des billets relativement accessibles pour le grand public. Bref, Andréane, durant le tournoi, les relations professionnelles se travaillent parfois avec autant de précision qu'un revers long de ligne.
1: Stéphane Genest, 8h19 à Paris. L'heure de notre grand invité international ce matin dans notre studio pour répondre aux questions d'Arnaud Pontus, Enrico Letta à la tête de l'Institut Jacques Delors, ancien président du Conseil italien.
2: Bonjour Enrico Letta.
3: Bonjour. Bonjour.
2: Et soyez le bienvenu sur RFI. On a beaucoup de choses à évoquer avec l'Européen que vous êtes. La guerre en Ukraine d'abord, ses débordements jusqu'aux pays de l'Union Européenne. Vendredi, c'est un drone russe qui s'est écrasé sur un immeuble d'habitation en Roumanie. On n'avait jamais vu ça jusque-là, depuis le déclenchement de la guerre. Vladimir Poutine jure que la Russie ne menace pas les pays européens. Est-ce que vous le croyez?
3: Moi, je pense que la menace est déjà là. C'est déjà une menace hybride, très évidente, sur les milieux économiques, politiques, sur notre train de vie, sur notre capacité de vivre en paix et en démocratie. Donc, évidemment, ce qui s'est passé, ça a été classé comme un accident, aussi par les autorités roumaines, mais il est évident que cette menace est faite pour rendre la vie de nos démocraties une vie beaucoup moins à l'aise de ce que c'était auparavant. Et ça se voit surtout dans les pays qui sont proches de la Russie. Il y a une menace hybride et très asymétrique sur ça.
2: Une menace évidente. Est-ce que les autorités européennes, si on peut parler d'autorités européennes, ont eu la bonne réponse à ce qui s'est passé vendredi, à cet incident qui s'ajoute à bien d'autres, hein. Les survols de drones russes se multiplient ces derniers mois.
3: Je pense qu'il faut être beaucoup plus dur.
2: Dans quel sens, Enrico Letta? Plus dur, c'est-à-dire?
3: Plus dur dans la perspective. Il faut clairement faire comprendre qu'il n'y a aucune raison de la part de l'Europe, des institutions européennes, de affaiblir notre nette position contre la Russie et notre position d'aide à l'Ukraine. Ça, c'est le point essentiel. La question clé est celle de dire clairement que le futur de l'Ukraine est un futur européen.
2: Et c'est à qui de dire ça?
3: Moi, je pense que c'est un mixte, comme toujours dans l'Union européenne. L'Union européenne n'a pas de maison blanche avec quelqu'un qui signe dans la nuit, tout seul, des executive orders. Et on aime beaucoup ça. On aime beaucoup le fait qu'on ne soit pas ça.
2: On est un mode de fonctionnement qui vous semble plus sain.
3: Ah, beaucoup plus, franchement, beaucoup plus.
2: Mais peut-être moins lisible et moins compréhensible de l'extérieur.
3: Oui, mais nous, les Européens, à la fin, on se dit qu'il faut un consensus large. On est 27 pays avec nos démocraties. Chaque démocratie a ses fonctionnements. Donc, quand je dis qu'il faut que tout le monde assume une position nette, ça veut dire les pays membres. Et là, ce n'est pas totalement évident, parce qu'il y a toujours eu des nuances entre pays membres et les institutions européennes entre elles. Moi, je vois les institutions européennes aujourd'hui sur la question ukrainienne très déterminées, et il faut que tous les pays membres le soient. Aujourd'hui, on voit que quand on parle concrètement du sujet est-ce que l'Ukraine doit devenir le 28e pays membre de l'Union européenne ? C'est un sujet qu'on a toujours postposé, hein, en termes de, on a toujours dit, bon, on va voir.
2: On repousse, ça n'est pas pour maintenant, peut-être plus tard.
3: Je pense qu'il faut commencer à y penser, mais je le dis aussi pour une raison très simple. L'Ukraine aujourd'hui démontre, avec sa capacité technologique, avec sa capacité de défense, d'être probablement un pays qui donne quelque chose à l'Europe, pas seulement un pays qui prend de l'Europe.
2: Donc l'Europe aurait tout intérêt, les 27 autres pays auraient tout intérêt à voir entrer l'Ukraine dans l'Union européenne.
3: Je pense en perspective que ça commence à devenir un sujet.
2: Oui. On parle de défense parce que c'est bien évidemment un des nœuds du problème et c'est effectivement ce que l'Ukraine pourrait apporter à l'Europe, cette connaissance, hein, et cette connaissance notamment technologique. Vous proposez, vous, Enrico Letta, la création d'un marché commun européen de la défense. Expliquez-nous en quoi ça consisterait.
3: Et ça consiste dans le fait que jusqu'à maintenant, on a aidé l'Ukraine en mettant de l'argent européen qui a en grande partie créé des emplois aux États-Unis. Ce qui est un peu...
2: C'est-à-dire qu'on a acheté les armes, que on a acheté notre aide, l'aide européenne a consisté à acheter des armes américaines et des équipements américains.
3: Américaines et pas seulement, aussi des armes en Turquie, en Corée du Sud. Pourquoi ? Parce qu'on est fragmenté. Ça, c'est un peu le cœur de tout mon raisonnement, du rapport sur le marché unique.
2: Que vous avez remis il y a 2 ans.
3: Ouais. Du plan européen One Europe, One Market. Je pousse sur ce sujet parce qu'il est évident que c'est absurde de faire monter nos dépenses militaires pour créer des emplois aux États-Unis. Il faut que tout ça soit dans une circularité. C'est-à-dire, il faut qu'il y ait une capacité de se mettre ensemble de l'industrie européenne, de tout le sujet défense-sécurité, pour faire en sorte que nous soyons capables. Je fais un exemple très simple. Airbus, on est champion du monde. Pourquoi ? Parce qu'il y a un Airbus. Il n'y a pas 27 Airbus. Dans l'industrie de la défense, vous avez chaque pays avec sa propre industrie de la défense. La conséquence est qu'on achète de l'américain quand il faut, quand il en a besoin immédiatement, avec des grandes dimensions.
2: Et pourtant, certaines des plus grosses entreprises du secteur de l'industrie de la défense sont des entreprises européennes. Hein. Il y a les Français, Thales, Safran, Dassault, l'Italien, Leonardo. Donc il faudrait se remettre d'accord, mettre à plat, dire, ah ben, vous les Italiens, vous allez faire les hélicoptères, les Français vont faire les avions Rafale. Comment est-ce qu'on met en musique cette idée et ce concept de marché européen de la défense ?
3: Bon, il faut éliminer cette fragmentation. La différence entre nous et les Américains, c'est que les Américains ont une simplicité aussi de système d'armes. Chez nous, chacun fait le sien. Et la démonstration de ça, c'est que quand il faut dépenser, on n'a pas la possibilité, le temps de le faire, s'il faut que tout soit, ça soit, donne des conséquences immédiatement, on va chez les Américains.
2: Il faut fournir vite, voilà. Il faut qu'il y ait des chaînes de fabrication rapides.
3: Donc la question clé est celle de dire, il faut se mettre ensemble. Donc il faut, les industries vont rester chacune avec sa base nationale, mais il faut que sur les programmes, ils fassent des programmes ensemble. Pas seulement sur ces sujets, je mets les satellites dans tout ça. Dans les satellites, on est aujourd'hui, on est vraiment arrivé 3e, c'est une médaille de bronze qui n'est pas à fêter. Les Américains, 1er, les Chinois, 2e, et nous, 3e. Pourquoi ? Parce qu'on est fragmenté. Chacun veut envoyer son propre satellite. Il faut envoyer un satellite européen. Alors, comme ça, on va être concurrentiel avec les autres.
2: Et ça fait un peu plus de 2 ans maintenant que vous avez remis ce rapport sur la compétitivité et le marché unique. Qu'est-ce qui a changé depuis ? Est-ce que, alors qu'on parle beaucoup de souveraineté, que Donald Trump a un peu servi de réveil à certains Européens, qu'est-ce qui a changé depuis votre rapport, Enrico
3: Letta ? Il y a une prise de conscience aujourd'hui qui est différente. Oui. Il y a 2 ans, 3 ans, ces sujets n'étaient pas sur la table européenne. Compétitivité, indépendance, autonomie stratégique, intégration du marché européen. Aujourd'hui, ils le sont, mais l'accélération a commencé il n'y a que 3 mois. Aujourd'hui, il y a
2: ça veut dire qu'il ne s'est rien passé depuis la remise de votre rapport.
3: L'année 25 a été une année dans laquelle on a été tous bousculés par Trump, et donc le sujet européen était celui de voir comment
2: on cherchait à réagir aux menaces douanières.
3: Aujourd'hui, et en plus, on était divisés parmi les 27 sur quelle réaction il y avait les pays comme la France plus dure, pays moins durs. Aujourd'hui, tous sont durs. Trump a perdu toute crédibilité par rapport aux Européens. Donc, il y a une unité d'entente. Et depuis 3 mois, moi, je situe le changement dans l'affaire du Groenland, c'est-à-dire fin janvier, début février. C'était une chose tellement incroyable qu'on puisse avoir une menace de la part du plus grand allié vers un territoire européen. Et les choses ont changé là. Clairement, elles ont changé. Aujourd'hui, il y a une accélération. Il faut que cette accélération de mesures sur le 28e régime, la préférence européenne, l'intégration du marché des capitaux. Vous avez vu qu'il y a eu vendredi une rencontre des 6 ministres des Finances des 6 plus grandes économies européennes. Oui. Monsieur Lescure était là pour accélérer sur l'intégration des marchés des capitaux. Ça, c'est très important.
2: Donc il faut faire plus ensemble.
3: Absolument, plus ensemble. Il faut éliminer les barrières entre nous. Sinon, on va, dans quelques années, seulement choisir si être une colonie américaine ou une colonie chinoise.
2: Vous pensez que c'est le risque aujourd'hui ?
3: C'est déjà aujourd'hui le risque dans la finance, dans les questions de connectivité, dans la défense. Si on ne s'intègre pas, on va seulement discuter sur être une colonie américaine ou une colonie chinoise.
2: Ce sera ça le choix. Merci Enrico Letta d'être venu ce matin sur RFI.
3: Merci.
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9: Et maintenant, je crois que nous allons pouvoir vous quitter, auditeurs amis, en vous souhaitant une excellente journée à tous.
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10: 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Géraldine Georges, 45 ans, 1m65, 65 kg, a disparu depuis mardi 28 avril. Lors de sa disparition, Géraldine était vêtue d'une veste blanche, pull marron, pantalon vert, chaussures basses type running avec sac à dos marron clair. Sa voiture a été retrouvée au lieu-dit La Boutière sur la commune de Laval en Belledonne. Il est possible qu'elle ait quitté le site à bord d'un autre véhicule. 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
12: On y va ?
13: C'est parti.
12: Bonjour Sébastien.
13: Bonjour Charlotte, bonjour tout le monde.
12: Aujourd'hui encore une couleuvre au menu du jour. Non, on va.
13: Si, c'est ça.
12: Celle-là, elle est colorée, elle est belle, elle est verte et jaune.
13: Voilà. Et c'est son nom du coup,
12: ah, fastoche. C'est facile, super.
13: Alors on va voir que c'est un vert un peu très foncé, on dirait presque du noir. Et, mais
12: je me demande s'ils n'ont quand même pas un petit problème de
13: vision. Ouais. C'est possible.
12: Enfin, en tout cas, si vous voulez voir à quoi elle ressemble, cette couleuvre verte et jaune pour de vrai, parce qu'elle n'est pas vraiment verte et jaune, on vous met des images, bien sûr, en podcast hein, sur radioalto.info.
13: Comme d'hab.
12: Et elle est assez massive, elle est vraiment impressionnante cette
13: couleuvre. Elle est belle, on l'aime bien. Elle fait 1m50, 1m80 pour le mâle. qui est plus grand que la femelle. On avait vu que chez les vipères, c'était l'inverse. Là, c'est le mâle qui est plus grand que la femelle. Donc, la coloration de fond, c'est un crème jaune. Et puis, il y a une quantité variable de noir dessus qui crée des petits... C'est pas des gros motifs, c'est plein de petits quadrillages, en fait, une espèce de petit quadrillage.
12: Oui, c'est assez homogène.
13: Assez homogène. Et voilà, ça fait la couleuvre verte et jaune. Le juvénile, c'est-à-dire le petit jeune, il garde cette coloration les premières années, il est tout uniforme, vert clair ou marron, avec quelques stries mais qu'on voit à peine. Par contre, il a la tête...

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C'était une nuit de pleine lune, l'été. Je roulais sur un long serpent d'asphalte chaud sur les routes des Pyrénées. Sur la ligne blanche, au détour de Lacet, était assis un renard roux tacheté de gris. Qu'attendait-il ? J'éteins le moteur, ouvert la portière. Il n'a pas bougé. Il semblait regarder la lune. Je lui ai parlé. Il est resté là, sur l'asphalte, sans être effrayé. Je n'ai pas bougé. Chacun s'est observé. Ses yeux se sont mis à luire. Je l'ai peut-être imaginé. Toute crainte, toute peur paraissait absente afin d'être côte à côte. J'aurais pu croire un moment qu'il allait me donner la patte, puis il s'en est allé tranquillement dans un semblant de paix parmi les genêts odorants et les rochers de granit. L'instant s'en est allé comme dans un rêve. Ce petit moment d'histoire est pourtant vrai.

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Bonjour, bonjour à toutes et à tous et bienvenue dans la télé au placard, l'émission de Grésy Vaudan Actu. Les amis, j'espère que vous allez bien, que vous êtes en grande forme, que vous avez passé un bon week-end et que vous êtes chaud pour une toute nouvelle semaine d'actualité locale, culturelle, sociale, solidaire, sportive, tout ce que vous voulez dans la vallée du Grésy Vaudan. On est reparti. On est en direct de 11h jusqu'à midi et de 17h à 18h en rediffusion sur Radio Grésy Vaudan tous les jours de la semaine avec la télé au placard. Et aujourd'hui, nous sommes donc le lundi 1er juin 2026. Ça y est, on est en juin. Ça fait plaisir. C'est peut-être l'été qui se rapproche et les douces soirées qui se prolongent jusqu'à point d'heure. Il fait jour à 21h. Incroyable. Bref, assez bavardé. Place à la journée mondiale que nous célébrons, pas aujourd'hui, mais hier. J'avoue, je suis très honnête avec vous aujourd'hui les amis, c'était hier la journée mondiale sans tabac parce que je la jugeais un peu plus intéressante que celle d'aujourd'hui sur le lait. C'est super le lait, mais voilà, pour préserver tous nos amis intolérants au lactose, eh bien j'en parle pas. On va parler du tabac plutôt, la journée mondiale sans tabac, c'était le 31 mai 2026 hier. Alors l'Organisation mondiale de la santé, OMS, estime en 2020 que le tabac était la principale cause de décès et d'incapacité, avec plus de 10 millions de victimes par an. C'est absolument énorme. Le tabagisme entraîne plus de décès à travers le monde que le sida, la tuberculose, la mortalité maternelle, les accidents de voiture, les suicides, les homicides combinés. Bref, vous l'avez compris, le tabac, c'est un sacré assassin. Donc la journée mondiale sans tabac vise notamment à mettre l'accent sur le rôle décisif joué par des professionnels de la santé dans la lutte anti-tabac, parce que s'arrêter de fumer est parfois un véritable parcours du combattant, donc on peut avoir besoin d'être aidé dans ce parcours. Alors, quoi qu'il arrive, pas de jugement bien sûr, simplement pour ce que ça vaut, un peu de force aujourd'hui, si vous menez ce combat actuellement sur Radio Grésy Vaudan, on vous donne un peu de force à travers nos ondes, ou on vous encourage du moins à vous lancer si c'est pas encore une décision qui est prise pour vous. Mais sachez-le, la musique peut vous faire oublier l'envie de fumer. 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

Allez, place au sommaire de cette émission, les amis, au programme de la télé au placard de ce 1er juin 2026. Nous commencerons avec une interview qui va ravir tous les amoureux des insectes, cette fabuleuse famille composée d'incroyables entités tellement diverses. Bref, on va parler d'un livre qui est paru en fin d'année dernière, en fin d'année 2025. Ce livre s'appelle Insectes, tous les savoirs, toutes les histoires, tous les pouvoirs, tous les espoirs. C'est un livre qui est paru aux éditions Terre Vivante et Plume de Carotte. Et aujourd'hui, on va recevoir un des co-auteurs, plutôt, puisqu'ils sont deux. C'est Nicolas César, qui est anthropologue et ethno-entomologue, complètement passionné. Voilà, on en saura plus sur, d'ailleurs, ces termes également. Ethno-entomologue, si vous ne savez pas de quoi il s'agit, on en parle dans quelques minutes, donc, avec Nicolas César. Ensuite, en seconde partie d'émission, nous recevrons une troupe ancrée dans le paysage local, une troupe de théâtre qui s'appelle la troupe Sel et Sucre. Et on aura l'honneur de recevoir le metteur en scène Claude Gavazzeni pour nous présenter les prochaines dates à ne pas manquer, surtout autour d'une représentation, une comédie absolument désopilante sur le monde de l'entreprise. Voilà, ils sont plein de comédiens pour cette belle comédie qui s'appelle Le Bestiaire. Donc on en parle en fin d'émission. Voilà pour le programme, les amis. On commence comme d'habitude en musique aujourd'hui avec un titre de Hiatus Coyote qui s'appelle The Lung. Pour les non-bilingues, le poumon.

0: non, passer du temps avec les gens, en fait, à leur poser des questions sur ce qui les intéresse et ce qui nous intéresse, nous, et essayer progressivement d'approfondir un sujet. Pour moi, c'est souvent des sujets insectes. Là, par exemple, là, je prépare une mission au mois de juillet en Indonésie, où je me suis rendu, évidemment, de nombreuses fois. Je parle indonésien, c'est aussi une des compétences qu'on demande à un ethnologue, c'est de parler la langue locale, ou du moins la langue nationale. Et là, c'est un terrain où ça fait environ 10 fois, 12 fois que je vais dans le même village. Et souvent, j'y reste. Là, je vais rester par exemple 3 semaines pour travailler sur une manière d'élever les abeilles qu'on ne trouve pas forcément ailleurs dans le monde et qui intéresse la science.
1: Ok. Est-ce qu'on peut en savoir plus sur cette manière d'élever les abeilles? Est-ce que c'est quelque chose de plus, je sais pas, plus adapté aux abeilles sauvages ou pas trop, non?
0: Alors oui, effectivement, c'est une abeille mellifère, mais qu'on trouve uniquement en Asie du Sud et du Sud-Est, qui produit beaucoup de miel, mais qui ne peut pas se mettre dans une boîte, elle ne peut pas se mettre dans une ruche, en fait. Donc les gens ont développé un système d'apiculture un petit peu différent, qu'on appelle l'apiculture sur chevron, c'est-à-dire qu'ils disposent des troncs d'arbres ou des planches sous lesquelles l'abeille va faire un rayon de miel, un rayon de cire, pardon, avec du miel, mais un rayon unique, mais qui est très grand, qui peut faire 1 mètre, voire 2 mètres. Et souvent, elle fait ça dans les grands arbres, hein, c'est ce qu'on voit, ou dans les falaises, c'est ce qu'on voit par exemple au Népal ou en Inde. Mais dans les forêts, c'est plutôt dans les arbres, et moi je travaille avec des gens qui arrivent à les attirer à hauteur d'homme pour faciliter la collecte. Et j'étudie comment, sans boîte, sans ruche, on arrive à faire une apiculture, en gros.
1: Et vous disiez que ça intéressait la science, est-ce que c'est pour des applications du coup comme ça de culture, ou même transposer ça à d'autres modèles, d'autres insectes, je sais pas?
0: Alors ça serait plutôt pour la même espèce, hein, qui est très... qu'on retrouve, qui a une aire de répartition qui est assez large. Et c'est l'idée, effectivement, c'est de partir des savoirs locaux, des savoirs traditionnels, évidemment en reconnaissant leur apport, et puis voir si ça peut être adapté dans d'autres endroits où ces abeilles sont présentes, mais qu'il n'y a pas forcément les savoir-faire associés. Donc là, on essaie de travailler avec les apiculteurs locaux pour essayer de bien comprendre qu'est-ce qui se passe chez eux et puis chez les abeilles pour essayer ensuite de diffuser ces connaissances-là ailleurs où on retrouve l'espèce, et les gens se compliquent la vie, mais ils ont aussi, en allant les chercher par exemple dans des arbres qui font 30 mètres, alors qu'ils pourraient très bien le faire à 1 mètre ou 2 mètres au sol, et ça les éviterait de chuter par exemple.
1: Oui.
0: Parfois, il y a des accidents plutôt mortels quand on tombe de cette hauteur-là. Voilà, donc on essaie de diffuser un peu ces connaissances traditionnelles, en respectant évidemment le fait que ça vienne de certaines régions, et puis qu'on ait mis de la science derrière pour bien comprendre. Donc on met de la génétique, on met de la biologie, on met de l'ethnologie, on met de la foresterie par exemple, on met plein de choses derrière.
1: Okay. En tout cas, merci. On comprend un peu mieux du coup votre métier d'ethno-entomologue, entre autres, à travers toutes ces réponses. Merci beaucoup, Nicolas César. D'ailleurs, je ne vous ai pas demandé, mais depuis quand les insectes, puis tout ça, vous passionne? Est-ce que c'est un intérêt qui remonte à... Est-ce que quand vous étiez déjà tout petit, on est beaucoup à avoir été fasciné par les insectes quand on était petit, mais pour vous, comment ça s'est fait?
0: Bon, à peu près de la même façon, sauf que moi, je n'ai pas choisi de faire de l'entomologie pure. J'avais une empathie, effectivement, de gamin pour les insectes, une sympathie. J'ai beaucoup, étant gosse, tué d'insectes. Hein, quand on est enfant, oui. Certains jouaient avec des Legos ou des petits soldats. Moi, je faisais des grandes batailles avec les insectes. Et puis, progressivement, j'ai appris à mieux les comprendre. Je faisais aussi des voyages quand j'étais jeune, mais j'étais, pour être franc, pas très bon en sciences très très dures, mais par contre j'avais une passion, j'adorais l'histoire, les cultures, etc. Donc j'ai regardé en fait les insectes à travers le regard des humains, des hommes, mais dans d'autres cultures, qui était un peu ce que je faisais moi, qui n'était pas forcément très porté sur la biologie scientifique. Voilà. Donc ça donne un peu d'espoir pour ceux qui

0: qui s'intéresse aux insectes, mais qui sont. Et j'ai fait beaucoup d'élevage également d'insectes quand j'étais, gamin.
1: Ok, on est beaucoup à avoir fait ça. Mais merci Nicolas. Pour en revenir un petit peu à votre livre, vous détaillez énormément de choses. C'est un livre qui fait quand même un petit peu moins de 300 pages, avec beaucoup d'illustrations, beaucoup de graphismes, des photos. Je crois que beaucoup de photos que vous avez prises ou avec votre co-auteur Bruno Didier. D'ailleurs, est-ce que vous pouvez nous parler un tout petit peu de Bruno Didier ? Qui est-il ? Pourquoi vous avez décidé d'écrire ce livre ensemble ?
0: Alors Bruno Didier, c'est quelqu'un que je connais depuis très longtemps, c'est un ami, mais c'est aussi un journaliste scientifique, mais qui est très spécialisé sur les insectes. C'est l'ancien directeur de la revue, rédacteur en chef, pardon, de la revue Insectes, qui est la revue de l'OPI, qui est une des grandes associations, c'est comme elle est nationale, de l'Office pour la protection des insectes et de leur environnement, où il se passe plein de choses, et ils ont une revue qui s'appelle Insectes, dont Bruno Didier était rédacteur chef. J'ai moi-même publié beaucoup de sujets dans cette revue-là, et c'est vrai que le livre est un petit peu conçu, c'est un livre grand public, hein, dans lequel on picore en fait. C'est pas un livre qui commence à la première page et qui se finit à la dernière, c'est un livre qu'on ouvre, qu'on s'arrête sur les illustrations, on peut lire, en fait, évidemment, les légendes. Ensuite, il y a des textes un peu plus scientifiques, mais très accessibles. Et l'idée, c'est vraiment de picorer dans les thématiques. Et on aborde... Il y a un petit côté encyclopédique, mais encyclopédique à l'ancienne, ou un peu comme un livre d'images, en fait. Mais avec beaucoup d'images, effectivement. Il y a plus de 1600 illustrations. Alors j'ai pris, effectivement, certaines viennent de moi, mais d'autres viennent d'autres personnes, de collègues ou d'autres sources. Voilà. Et on aborde effectivement beaucoup de sujets culturels, mais pas que. Hein. On s'est réparti le travail, Bruno et moi. Lui, voilà. Enfin, ça fut un gros travail, et puis on aime bien l'humour tous les deux, donc on a intégré des petites choses un peu rigolotes aussi.
1: Oui, et tout plein de références à justement les insectes dans la pop culture, par exemple, dans les BD, dans plein de choses, et des photos absolument magnifiques qui marquent. J'ai encore ces images de regroupement de lucioles, par exemple, de coccinelles ou de papillons monarques, qui témoignent d'ailleurs de la diversité absolument folle qu'on retrouve chez les insectes. Donc toutes ces images, elles sont incroyables, elles restent dans la tête, et comme vous dites, c'est assez grand public, donc ça peut convenir à tout le monde, même les plus jeunes, je pense. Avec tout plein d'anecdotes aussi qui restent en tête, par exemple, ça m'est resté, le poids total des fourmis présentes sur la Terre qui est supérieur à celui de tous les humains réunis, ou plein de choses, des anecdotes sur la biomasse, plein de... Je ne sais pas si vous en avez d'ailleurs quelques anecdotes à nous partager tout de suite, Nicolas, ou c'est une question piège.
0: Des anecdotes, j'en ai plein. Non, il y a un truc... Quelque chose qui me plaît bien dans la recherche, et je parle un petit peu, on parle un petit peu des combats de scarabées aussi, les combats d'animaux. Enfin, j'en ai un petit évoqué que effectivement on peut faire des combats sans forcément que l'animal meure. Mais c'est quelque chose qui fascine beaucoup les enfants. Alors ici, hein, par exemple, le tutage du grillon, par exemple, faire sortir un grillon champêtre avec une brindille de son trou, oui. C'est assez rigolo. On peut le sortir. Il met dans une cage pour écouter son chant, mais on peut aussi faire les Chinois font des combats de grillons, par exemple. Moi, j'ai pas mal travaillé sur les combats de scarabées avec des collègues en Thaïlande, qui était assez rigolo, donc on en parle un petit peu. Mais l'insecte comme compagnon, c'est quelque chose d'assez marquant. Quand on rentre dans l'écologie ou la biologie de l'insecte, notamment pour qu'il devienne un compagnon de jeu ou un compagnon de... un insecte musicien, par exemple, ou même en élevage. C'est des relations qui sont très très très, très, très intéressantes aussi, dont on parle beaucoup dans le livre.
1: Et est-ce que du coup vous avez déjà observé des comportements d'apprivoisement des insectes, c'est possible?
0: Alors, évidemment, c'est un peu une boîte noire, un insecte. Hein. On passe beaucoup de temps à faire le tour de l'insecte, à le regarder sous toutes les coutures, mais c'est quand même assez difficile de le contrôler, et quelque part, c'est pas plus mal. Du coup, ça nous apprend un petit peu à observer ses comportements, à essayer de comprendre comment il fonctionne, mais sans vraiment avoir prise sur lui. Et c'est exactement ça, les combats de scarabées, bah, voilà, les propriétés, enfin les propriétaires, hein, ceux qui capturent ces scarabées-là, tournent beaucoup autour, ils ont l'espèce de petit bâton, ils le touchent pour savoir dans quelle direction il va partir, et ils arrivent un peu à le diriger, mais ça reste quand même le scarabée qui décide finalement où il va au dernier moment. Et c'est un peu souvent ça avec les insectes. En fait, il y a très peu d'insectes qui sont domestiqués, en fait, hein. Le ver à soie chinois a été domestiqué il y a très très longtemps, mais c'est un très très long processus. Mais il y a énormément d'insectes qui ne le sont pas. L'abeille, on a une espèce, la bonne face, qui est hybridée, mais ce qu'on peut la considérer comme domestiquée, c'est un peu compliqué à dire. Elle peut toujours sortir de la ruche. Hein.
1: C'est
0: Voilà.
1: vrai. Et c'est peut-être pas plus mal, en effet, comme vous dites. En tout cas, merci beaucoup, Nicolas César. Le temps passe, donc on va devoir mettre un terme à cette interview. Mais merci beaucoup. Je rappelle que vous êtes donc anthropologue, ethno-entomologue et enseignant-chercheur et maître de conférences au Muséum national d'histoire naturelle et donc auteur, enfin, co-auteur, pardon, de ce livre Insectes. Voilà, aux éditions Plumes de Carotte et Terre Vivante à retrouver. Je crois qu'il est disponible. Vous pouvez aller tout de suite sur le site terrevivante.org si vous souhaitez en savoir plus, les amis. Je sais aussi également, pour finir, Nicolas, que vous donnez des conférences régulièrement. Je ne sais pas s'il y en a prochainement ou pas trop.
0: On est un peu les couteaux suisses. C'est vrai que là, vous avez cité toutes les enseignants-chercheurs, en fait, c'est le. Il y a déjà deux choses. Dans les conférences, là qui viennent, je donne un cours demain. Mais non, là, il n'y en a pas. De grand public, il n'y en a pas pour l'instant.
1: Okay. Bon, on se tiendra au courant de toute façon. En général, vous pouvez avoir les infos, les amis, si vous êtes intéressés par le monde des insectes, via le site peut-être Terre Vivante, ou sinon, direction le livre, si vous voulez en savoir plus. Merci beaucoup, Nicolas César. Je ne sais pas si vous souhaitiez rajouter une dernière chose ou tout est dit.
0: Non, mais voilà, je suis toujours content de partager ces choses-là. Et puis, une prochaine fois, probablement.
1: Carrément. À bientôt. Merci beaucoup, Nicolas. Avec
0: Voilà,
1: plaisir.
0: et profitez du printemps pour regarder les insectes.
1: Ah oui, carrément, c'est le moment. Merci beaucoup.
0: Et
1: Bonne journée. À bientôt.
0: Au revoir.
1: Au revoir.

Freudian à l'instant sur Radio Grésivaudan avec ses jolis bruits de criquet en début de titre. Freudian, c'est le titre éponyme de l'album Freudian de Daniel César, sorti en 2017. On continue tout de suite les amis sur Radio Grésivaudan, toujours en musique avec Ezra Collective et un titre qui sont sortis tout récemment, ce groupe qui nous vient de Londres, qui font de l'afrobeat funk jazz, ça s'appelle Only Love, et on revient juste après avec nos prochains invités. On va parler théâtre cette fois-ci avec des belles représentations sur le territoire tout prochainement.

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0: Ah, le monde de l'entreprise, pas toujours facile de s'y accommoder, de s'y intégrer. Peut-être vous êtes en plein dedans en ce moment. Si vous avez besoin d'ailleurs de dédramatiser par rapport à cela, eh bien, pas de panique, la troupe Sel et Sucre a ce qu'il vous faut. La troupe de théâtre propose en ce moment le spectacle Le Vestiaire ou Le Bestiaire, une comédie désopilante et déjantée pour explorer les méandres du monde de l'entreprise, ses enjeux de pouvoir, ses petites et grandes mesquineries. On a le plaisir, d'ailleurs tout de suite, d'accueillir Claude Gavazzeni pour nous en dire un petit peu plus sur cette belle troupe et les prochaines dates à ne pas manquer. Bonjour Claude.
1: Oui, bonjour.
0: Et merci d'être avec nous aujourd'hui. Claude, vous êtes le metteur en scène donc, de la troupe, si je ne me trompe pas. Est-ce que pour commencer, vous pouvez nous parler un petit peu de la troupe Sel et Sucre? Qui êtes-vous et puis depuis quand est-ce que vous existez et qui elle regroupe?
1: Voilà, donc la troupe Sel et Sucre existe depuis 36 ans. Ça commence à faire une taille. Et on a fait 35 spectacles. C'est-à-dire qu'on fait un spectacle tous les ans. Et la seule fois où on l'a pas fait, c'était pour le Covid, comme tout le monde, on a arrêté. Voilà. Et donc moi, je m'occupe de cette troupe depuis le départ. Voilà. Je suis comédien professionnel. Enfin, j'ai été, parce que là, je suis un peu à la retraite. Et donc et chaque année, nous faisons un spectacle. Et cette année, nous allons parler un peu de l'entreprise. Enfin, l'entreprise, c'est une soirée de cohésion. Il paraît que ça existe en entreprise. Moi, je suis artiste, donc je ne connais pas trop la vie d'entreprise, mais il paraît que dans les entreprises, ça existe. On fait des soirées, on regroupe tous les salariés. En tout cas, là, dans la pièce, c'est les cadres de l'entreprise qui se retrouvent avec un coach. Voilà.
0: Ok. une pièce qui s'appelle donc Le Vestiaire ou Le Bestiaire. C'est une sorte, comment on dit, c'est des séminaires d'entreprise, non? Un petit peu ça.
1: Oui, c'est ça. Ça a plusieurs noms, séminaire d'entreprise ou soirée de cohésion, quoi. Mmh. Pour recréer la cohésion d'entreprise, pour que les gens s'expriment, pour que... Voilà. Je sais pas si c'est très utile. Enfin, c'est assez discuté.
0: Oui, en tout cas, ça donne potentiellement des moments mémorables. Et là, c'est l'entreprise Michaud, en l'occurrence, qui fait son séminaire d'entreprise avec donc ce spectacle. Est-ce que... Ah, on a perdu Claude, je pense. Si je me trompe pas, on va, pas de souci, rappeler Claude Gavazzeni, donc le metteur en scène de cette troupe, la troupe Sel et Sucre, juste pour avoir au moins peut-être les prochaines dates à ne pas manquer. Et puis on revient juste après, les amis, restez avec nous. En attendant, je vous mets en compagnie du seul et de l'unique Roy Ayers, ce vibraphoniste de génie, et Searching.

0: Et nous voilà de retour sur Radio Grésivaudan dans les aléas du direct, les amis. C'est pas grave, on est là avec Claude Gavazzeni, donc pour suivre sur ce sujet, donc le vestiaire ou le bestiaire, un spectacle proposé par la troupe Sel et Sucre en ce mois de juin 2026. C'est le 35e spectacle que la troupe propose. Claude, vous nous entendez bien ?
1: Oui, je vous entends très bien. Oui.
0: Parfait, très bien.
1: Oui. Alors,
0: Est-ce qu'on peut parler donc des prochaines dates peut-être où on pourra vous retrouver sur le Grésivaudan ? Ah, il semblerait que Claude ne nous entendait pas si bien que ça. Ah, Claude, vous êtes avec nous ? Eh non, c'est pas grave. Écoutez, on revient dans quelques secondes, juste le temps de voir qu'est-ce qu'il se passe avec notre cher Claude. Et puis, je vous relaisse donc avec Roy Ayers.

Searching, donc a priori c'est ce qu'est en train de faire le téléphone de notre cher Claude, mais c'est pas grave, il cherche le réseau, il y en a pas, c'est pas grave, on s'adapte, et je vais vous donner moi-même donc les prochaines dates pour ce spectacle. Donc le spectacle s'appelle Le Vestiaire ou Le Bestiaire, l'entreprise Michaud PME Beauceronne, spécialisée dans le flexible sanitaire, organise son premier séminaire building, team building, censé optimiser les performances de l'entreprise et renforcer la cohésion de ses collaborateurs. Vous avez peut-être déjà vécu ça, chers auditeurs, chères auditrices. Oui, c'est beau sur le papier, mais le monde de l'entreprise n'est pas un long fleuve tranquille, et cette soirée pour la société Michaud réserve quelques surprises inoubliables. Ce sont 25 personnages qui seront joués par 11 comédiens et qui vous embarque dans cette comédie totalement désopilante et déjantée pour explorer les méandres de l'entreprise, ses enjeux, ses pouvoirs, ses petites et grandes mesquineries. Le texte est de Sylvia Bruyant de la troupe. Vous retrouverez donc 11 comédiens sur scène et à la mise en scène, Claude Gavazzeni. Pour les prochaines dates à retrouver, c'est à Tess notamment que vous pourrez les voir ce week-end, le samedi 6 juin à 21h à la Halle des Sports. Vous pourrez les retrouver à Tencin le 27 juin, donc dans un petit mois, à 21h à la salle des fêtes, et puis à Froges tout début juillet, enfin le 11 juillet, ce sont tous des samedis à la salle des sports à 21h également. Vous pouvez également retrouver toutes ces informations sur le site internet grésivaudanactu.org, et puis sinon, eh bien... Voilà, vous pourrez peut-être aussi participer, si vous souhaitez faire du théâtre, rejoindre la troupe qui est sur le territoire depuis maintenant 36 ans. C'est un spectacle tout public dès 10 ans qui dure un petit peu moins de 10 heures. De 2 heures, pardon. 10 heures, ce serait un peu long. Voilà, merci à Claude Gavazzeni pour avoir donné quelques informations pour le moins. Et puis, on espère le retrouver bientôt sur les ondes de Radio Grésivaudan pour d'autres sujets. Merci à vous de nous avoir écoutés. On finit l'émission tout tranquillement avec le guitariste Isaiah Sharkey qui reprend le titre « This Masquerade ».

Les amis, cette émission touche à sa fin. Et oui, la télé au placard, c'est fini pour aujourd'hui. Un grand merci à toutes et à tous de nous avoir écoutés. Un grand merci à tous nos invités du jour. Nous avions en tout début d'émission Nicolas César, qui est ethno-entomologue et maître de conférences pour le Muséum National d'Histoire Naturelle. Il a écrit un livre qui s'appelle Insectes. Vous pouvez tous aller le découvrir si ça vous chante sur le site internet terrevivante.org, l'éditeur de ce livre. Voilà. Merci beaucoup également à Claude Gavazzeni qui était là à l'instant avec nous, même si nous n'avons pas pu conclure cette interview. Merci à lui et bon spectacle à la troupe Sel et Sucre. Merci à vous de nous avoir écoutés encore une fois. Aujourd'hui, on se quitte sur un titre de Isaiah Sharkey, donc, qui chante cette belle chanson This Masquerade. Très bon guitariste également. Les amis, il est 11h57 si vous nous écoutez en direct sur Radio Grésivaudan. Si vous restez avec nous d'ici 3 minutes, vous aurez le droit aux informations de Radio France Internationale, suivies comme tous les lundis sur Radio Grésivaudan de Chansomania. Si vous écoutez donc la rediffusion, il est donc presque 18h et je vous souhaite à tous une très très bonne soirée et puis on se retrouve tout bientôt pour toujours plus d'actualités locales et culturelles dans le Grésivaudan. Eh oui! Et 18h, bien sûr, j'oublie de le dire à chaque fois, sur Radio Grésivaudan le lundi, c'est Jazz Max, 100% jazz pendant une heure, suivi des informations de Radio France Internationale à 19h également. Gros bisous à tous, profitez bien et on se retrouve tout bientôt, demain, pour toujours plus d'actu locale. Gros bisous!

0: Merci de rester avec nous à l'écoute de RFI. Les midi à Paris, 10h en temps universel. Le journal, c'est tout de suite avec vous, Karine Bellicha. Bonjour.
1: Bonjour Caroline, bonjour à tous. À la une, le Conseil de sécurité de l'ONU va se réunir en urgence ce soir à la demande de la France. Paris dénonce une faute majeure d'Israël qui s'est emparée du château de Beaufort dans le sud Liban. Une citadelle stratégique utilisée comme base militaire avant le retrait israélien du pays en 2000. Reportage dans la ville de Tyr dans le sud auprès d'habitants qui ont de nouveau dû fuir leur habitation. Le discours sécuritaire a payé en Colombie, c'est une surprise. C'est le candidat d'extrême droite, Abelardo de la Espriella, qui arrive en tête, une percée considérable face au dauphin désigné du président sortant de gauche. Ivan Cepeda va devoir rassembler au centre s'il veut l'emporter au second tour. Et puis nous évoquerons la mémoire de Marilyn Monroe, difficile de l'imaginer. Elle aurait eu 100 ans aujourd'hui. Qui va arrêter l'offensive israélienne au Liban? Après la prise du château de Beaufort dans le sud, la conquête de la citadelle historique ouvre la voie vers la région de Nabatieh. L'avancée de l'armée semble inexorable et la banlieue sud de Beyrouth est de nouveau dans le viseur d'attaques aériennes aujourd'hui. Au sud, à Tyr notamment, les habitants de la ville ont de nouveau été obligés de fuir, comme ceux des trois camps palestiniens où vivent 30 000 personnes. Leur seul refuge, l'école de Sibline, tenue par l'UNRWA, l'agence de l'ONU pour les réfugiés palestiniens. Des déplacés libanais et syriens affluent aussi. Reportage sur place de Sophie Guignon.
2: À Sibline, au portail de l'école de l'UNRWA, les déplacés arrivent sans discontinuer.
3: Bonjour, vous venez d'arriver?
4: Oui.
3: Vous êtes de quel camp?
4: Nous sommes libanais de Nabatieh.
3: Nabatieh.
4: Monsieur, j'ai trois enfants et j'ai dormi à la rue.
3: Vous êtes venu d'où?
4: De Bourj El Chemali, je suis syrienne.
3: Vous avez votre carte d'identité?
4: Oui.
3: Donnez-la-moi, s'il vous plaît.
2: Bilal Chouli est le responsable de ce refuge le plus grand du Liban. En 48 heures, plus de 900 personnes y ont été accueillies.
3: On a reçu des Libanais, des Syriens, des Palestiniens. On ouvre de nouvelles classes. Pour l'instant, on a pu accueillir tout le monde.
2: Ibrahim Sayed est chauffeur de van. Il a évacué tous ses voisins du camp palestinien de Rachidiyeh à Tyr.
5: Après les ordres d'évacuation, on fuit sous les bombardements. Sur toute la route, il n'y avait que des bombardements.
2: Parmi les passagers, Khadija Asrad, une grand-mère de 65 ans.
6: Toute ma vie, j'ai vécu l'exode. Nous sommes épuisés. On ne peut rien transmettre à nos enfants. Au fond de nous, on se dit, oh mon Dieu, que Dieu protège nos enfants et leur donne de beaux jours, que cette guerre s'arrête pour de bon et qu'on vive en paix.
2: Face à cette intense campagne de bombardements israéliens, la France a demandé une réunion d'urgence au Conseil de sécurité. Sophie Guignon, de retour de Sibline, RFI.
1: De son côté, le Hezbollah continue ses attaques de drones contre les positions israéliennes dans le sud du Liban et dans le nord d'Israël. Pour Téhéran, principal soutien du Hezbollah, pas question qu'un accord avec les États-Unis soit conclu sans y inclure le Liban. Déjà bien difficile, les négociations avec Washington sont encore fragilisées. Aujourd'hui, après une série d'attaques réciproques, l'armée américaine a bombardé des systèmes de radar et de contrôle de drones iraniens, notamment dans le détroit d'Ormuz. Les gardiens de la révolution ont eux frappé une base utilisée par l'armée américaine. Des représailles de Téhéran qui ont aussi touché le Koweït avec une attaque de drones et de missiles. Admirateur des dirigeants américains Donald Trump et argentin Javier Milei, il a promis, s'il est élu, de réduire de 40% la taille de l'État et de bombarder les campements des trafiquants de drogue. Qualifié pour le second tour de la présidentielle avec 44% des suffrages, le candidat d'extrême droite, Abelardo de la Espriella, assure déjà qu'il changera l'histoire du pays pour toujours. Qualifié devant le dauphin désigné par le président de gauche sortant, Ivan Cepeda, lui, ne recueille que 40% des voix et c'est une surprise. Il conteste la fiabilité des résultats préliminaires. Le dépouillement officiel va durer plusieurs jours. À Bogota, Marie-Ève de Teuf.
7: Aucun sondage n'avait annoncé le score d'Abelardo de la Espriella, mais tous avaient enregistré depuis un mois la phénoménale percée de cet outsider d'ultra-droite qui se fait appeler le tigre. La douche est froide pour le candidat de gauche, Ivan Cepeda, que tous les sondages donnaient favori du premier tour depuis des mois. de l'Espréya se présente comme un candidat anti-système. Il promet, entre autres, de mettre tous les criminels en prison ou de les exterminer, je cite, « comme des rats ». Ce discours sécuritaire a payé, mais la gauche n'est pas balayée. De l'Espréya et Cepeda totalisent à eux seuls près de 85% des voix. C'est dire si l'opinion est polarisée. Dès que les résultats sont tombés, experts et analystes ont sorti leurs calculettes et leurs pronostics pour le deuxième tour. Où vont aller les votes des autres candidats? La candidate de la droite dure traditionnelle, Paloma Valencia, qui, avec 6% des voix, est la grande perdante de cette élection, a immédiatement annoncé son soutien à De l'Espréya. Au centre, les petits candidats hésitent encore. Marie-Ève de Teuf, Bogota, RFI.
1: Les États membres et le Parlement européen ont décidé de repousser à aujourd'hui les discussions sur la mise en place de centres pour migrants hors de l'espace des 27, alors que les ONG redoutent une prise en charge par des pays qui ne respectent pas les droits humains. À Bruxelles, les explications de Lakshmi Lota.
8: Le dernier point de blocage porte sur la date d'entrée en application de cette loi. Mais un accord de principe est déjà adopté sur ce texte. Ces hubs de retour sont vivement plébiscités par plusieurs pays européens comme le Danemark, l'Autriche, l'Allemagne, les Pays-Bas ou encore la Grèce. D'autres sont plus réticents comme la France et l'Espagne. Sont concernés par la mesure les demandeurs d'asile dont la demande a été rejetée, les migrants en séjour illégal visés par un ordre de quitter le territoire. Lorsque leur pays d'origine n'accepte pas un retour, des centres prendraient le relais. Ils seraient situés en Ouganda, en Ouzbékistan ou encore au Rwanda. Plusieurs ONG et des partis de gauche soulignent les incertitudes quant au respect des droits humains dans ces pays tiers. En acceptant ces personnes déplacées, les pays partenaires bénéficieraient d'accords économiques, commerciaux ou encore d'un accès facilité à des visas. Lakshmi Lota, Bruxelles, RFI.
1: Le drone qui est tombé jeudi dernier en Roumanie est russe. Bucarest affirme désormais en avoir la certitude, après avoir mené une enquête approfondie, tandis que Moscou accuse Kiev d'avoir orchestré une manipulation. L'engin avait percuté un immeuble résidentiel à Galats, près de la frontière avec l'Ukraine, faisant 2 blessés. La Roumanie a demandé une réunion d'urgence du Conseil de sécurité. Il se réunira ce soir après la session sur la situation au Liban. Et puis la marine française a arraisonné un nouveau pétrolier en provenance de Russie. L'opération s'est déroulée dans l'Atlantique en haute mer. Ce navire de la flotte fantôme de Moscou tentait de contourner les sanctions internationales avec pour destination le Cameroun. Marilyn Monroe aurait 100 ans aujourd'hui. Icône absolue d'Hollywood, elle est née Norma Jean Baker à Los Angeles en 26. Après une enfance chaotique entre foyer et famille d'accueil, elle est repérée, devient mannequin, puis signe avec la Century Fox et se réinvente en Marilyn Monroe, blonde, platine et femme-enfant mélancolique. Des dizaines d'événements commémorent une star planétaire, Karine Houten.
9: Marilyn centenaire est pourtant difficile de l'imaginer avec des rides, tant son visage glamour reste figé dans nos mémoires à ses 36 ans. En ce jour d'anniversaire, son sulfureux « Happy Birthday, Mr. President » chanté à John Kennedy continue à résonner dans nos oreilles. Mais au pied de la statue géante Forever Marilyn à Palm Springs, ce sont 1037 personnes déguisées en l'actrice en robe blanche volante et perruque blonde platine qui ont pour le coup entonné l'air en son honneur ce week-end. D'ailleurs, pour l'occasion, atteint le record du monde de plus grand rassemblement de sosies de Marilyn Monroe. À Hollywood, l'Academy Museum consacre une grande exposition aux costumes et objets de l'actrice détentrice d'un Golden Globe, tandis qu'une expérience immersive retrace sa vie et ses films. Plusieurs ventes aux enchères seront organisées cette semaine. Les carnets griffonnés de méthodes d'actrice, les lettres d'amour à Arthur Miller, l'un de ses trois maris, ou les diapos de ses sorties à la plage rappelleront la légende tragique de celle que l'Amérique a adorée, puis brisée. On imagine aisément le mascara ou le rouge à lèvres de la star s'arracher à plusieurs dizaines de milliers de dollars par des collectionneurs fascinés par l'icône, 64 ans après sa mort. Karine Houten, New York RFI.
1: Et c'est Marilyn éternelle qui fête ses 100 ans aujourd'hui, qui referme ce journal. Tout de suite, à suivre sur l'antenne de RFI, 8 milliards de voisins avec vous, Emmanuel Bastide. Bonjour Emmanuel.
10: Bonjour Karine Balicha. Prochain journal dans 50 minutes. Et aujourd'hui, chez 8 milliards de voisins, nous parlons des droits des personnes LGBT dans le monde.
1: À tout de suite.
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13: Aimons
12: analizado los impactos en cuatro áreas fundamentales.
13: Nous avons étudié les répercussions sur quatre plans fondamentaux. L'un d'eux est bien sûr la pollution lumineuse. Il y a aussi la turbulence atmosphérique, qui serait dans ce cas engendrée principalement par les éoliennes, mais aussi par la présence d'une centrale photovoltaïque. Ensuite, les autres conséquences sont liées aux vibrations, également générées par les éoliennes, mais aussi bien sûr par d'autres types de lourdes machines nécessaires à différentes phases du projet. Enfin, le quatrième enjeu concerne la poussière et les particules en suspension pendant le temps de construction, puis dans une moindre mesure pendant le temps de l'opération.
12: En particulier, durant la phase de construction.
14: Grand reportage. Jacques Alix.
15: Le nord du Chili est devenu le maître incontestable de l'astronomie mondiale. Les observatoires les plus puissants de la planète y sont construits, attirant les meilleurs astronomes, mais également de très nombreux touristes. La ville de San Pedro de Atacama s'est ainsi transformée en capitale mondiale du tourisme astronomique ou astrotourisme. Cela s'est fait très rapidement, en une dizaine d'années. Mais rien ne garantit que le ciel le plus pur du monde ne le reste pour toujours. L'observation des étoiles au Chili sous la menace, un grand reportage de Marion Bellal.
16: Dans la rue principale de San Pedro de Atacama, on entend autant d'anglais, de portugais et de français que d'espagnols. L'allée, piétonne et poussiéreuse, est saturée de restaurants et de boutiques proposant des pulls aux motifs andins et des lamas en peluche. Et autour, c'est le désert le plus aride de la planète. Mais dorénavant, les touristes ne se pressent plus uniquement pour voir la vallée de la Lune et les geysers du Tasio. Le nord du Chili attire aussi pour son ciel étoilé.
17: Alors, attention les pieds là. Bon bah, il faut y aller quoi. Donc là on est sur Saturne. Alors je vais vous expliquer quand même ce que vous allez voir.
16: Nous sommes avec Alain Maury, ancien astronome du CNRS, ponte internationale de la recherche d'astéroïdes, mais aussi pionnier de ce qu'on appelle l'astrotourisme à San Pedro de Atacama. Il s'est installé dans le désert chilien en 2003 et aujourd'hui son observatoire, qui propose des visites en français, accueille environ 15 000 touristes par an.
17: En ce moment, l'anneau de Saturne est très refermé. D'accord, là c'est une photo du télescope spatial Hubble, donc ça peut aider. Et vous allez voir des petites étoiles autour. Là, je vous l'ai expliqué, hein. Elle est là en ce moment. Elle repassera là en 2054. Donc les petits jeunes, là, si vous avez une trentaine d'années, quand vous verrez ça, vous serez encore à 15 ans de la retraite, parce que d'ici à ce que vous arriviez à la retraite, on sera à 75 ans. Moi, j'ai 66, là, bientôt, donc je la regarde. C'est le coup d'après, 96, c'est pas rendu, quoi. C'est pas gagné. C'est pas gagné. Voilà. Alors donc on voit bien et donc n'hésitez pas de donner un petit pouce sur le populaire pour être sûr d'avoir la bonne netteté.
16: Cette visite touristique, c'est l'occasion de jeter un œil dans les télescopes d'Alain Maury qui disposent de miroirs de 60 cm à 1,15 m de diamètre. Ce sont les plus grands de la région, accessibles aux non-scientifiques. Alors forcément, toutes les nuits, c'est complet. L'une des Françaises présentes ce soir, Sophanie, voyageuse d'une trentaine d'années, assure que l'observation de ce ciel était l'une de ses principales motivations pour venir au Chili.
18: Ça m'émerveille un ciel étoilé, la Voie lactée, parce que c'est rare de pouvoir le voir.
16: Mais cette rareté est menacée par des villes de plus en plus étendues et de plus en plus lumineuses, par des projets miniers ou industriels. Depuis la fin de l'année 2024, les scientifiques de l'observatoire de Paranal s'inquiètent. Un méga projet d'hydrogène et d'ammoniac vert, produit à partir d'énergie solaire et éolienne, pourrait s'installer à proximité de ce centre d'observation, réputé comme le plus puissant du monde. En péril, la capacité de l'observatoire à détecter des exoplanètes semblables à la Terre, à observer des galaxies peu lumineuses, ou encore à surveiller des astéroïdes susceptibles d'endommager la Terre.
19: Attento per oro, tutte tre.
16: Nous nous rendons à l'observatoire et rencontrons Laura Ventura, coordinatrice de la communication, qui est très soucieuse face à ce projet.
20: Hemos
12: analizado los impactos en cuatro áreas fundamentales. Una es...
13: Nous avons étudié les répercussions sur quatre plans fondamentaux. L'un d'eux est bien sûr la pollution lumineuse. Il y a aussi la turbulence atmosphérique, qui serait dans ce cas engendrée principalement par les éoliennes, mais aussi par la présence d'une centrale photovoltaïque. Ensuite, les autres conséquences sont liées aux vibrations, également générées par les éoliennes, mais aussi bien sûr par d'autres types de lourdes machines nécessaires à différentes phases du projet. Enfin, le quatrième enjeu concerne la poussière et les particules en suspension pendant le temps de construction, puis dans une moindre mesure pendant le temps de l'opération.
12: Mais en particulier durant la phase de construction.
16: Le centre d'observation de Paranal est administré par l'Observatoire européen austral, dit ESO, dont 16 États sont membres, notamment la France. Le centre accueille déjà le Very Large Telescope, l'un des télescopes optiques les plus avancés. Et ce n'est pas tout, l'Extremely Large Telescope y est actuellement en construction. Il devrait être opérationnel à partir de 2028 et ce sera alors le plus grand télescope du monde. Impossible de dire précisément ce qu'il pourrait découvrir, mais une chose est sûre, il aura le potentiel de révolutionner nos connaissances sur l'univers. Or, les scientifiques l'affirment, cet investissement de déjà 1,5 milliard d'euros deviendra caduque si les administrations chiliennes valident la construction de ce projet de production d'hydrogène et d'ammoniac vert.
13: Bon, j'ai l'impression qu'on est un peu arrivé à un point mort de la discussion. Si nous, nous faisons valoir le fait que les préjudices ne sont pas atténuables et que la seule solution est de reconsidérer l'emplacement de ce projet, mais que l'entreprise n'est pas disposée à cela, bien voilà, ce sera à l'autorité environnementale, aux autorités en général de trancher.
16: Ce projet industriel nommé INA est géré par la filiale régionale d'une compagnie électrique américaine. Les études d'impact hypothétiques établies par l'ESO estiment que la pollution lumineuse augmenterait d'au moins 35% pour les observations menées par le Very Large Telescope à 11 km du projet et d'au moins 55% pour celles du télescope CTA au Sourd qui se retrouverait à seulement 5 km. Des indications déjà alarmantes et qui pourraient bien être sous-estimées.
13: Dans les faits, nos estimations d'impact sont basées sur les données que l'entreprise a fournies au service d'évaluation d'impact environnemental. Et ça nous a intrigués. On a réalisé qu'il existait une possibilité que la maquette lumineuse et technique qu'ils ont soumise ne soit pas réaliste au regard de l'envergure et de la nature de l'installation et du travail qui s'y effectuerait. Et effectivement, une étude technique que nous avons fait réaliser par des experts extérieurs indique clairement que la maquette technico-lumineuse de l'INA est 4 à 8 fois inférieure aux limites établies par la réglementation chilienne pour ce type d'industrie. Ce qui signifie qu'il est tout à fait raisonnable de penser qu'en réalité, les émissions générées par ce projet seront bien plus importantes.
16: Outre la pollution lumineuse, ce projet industriel, qui s'étendrait sur 3000 hectares, entraînerait donc une perturbation de l'atmosphère, notamment via sa flotte d'éoliennes. Cette turbulence atmosphérique pourrait détériorer de 40% les conditions d'observation du ciel pour l'observatoire de Paranal. Laura Ventura soutient néanmoins que la volonté de l'ESO n'est pas de condamner l'INA et que l'institution plaide pour que le Chili n'ait pas à choisir entre deux domaines essentiels pour le pays.
12: Aquí vamos a un tema.
13: Ici, on touche à un enjeu qui dépasse la question de l'investissement économique et qui a à voir avec des questions de stratégie à long terme pour le développement du pays. À ce jour, nous avons une situation conflictuelle. D'un côté, il y a le développement de la science astronomique qui, de plus, se déploie ici depuis des décennies avec déjà des bénéfices indiscutables. Et de l'autre côté, il y a bien sûr le développement de technologies pour la production d'énergie verte, ce qui est également fondamental dans le contexte actuel, puisque nous devons prendre des mesures urgentes à l'échelle mondiale en raison du dérèglement climatique.
16: Si le futur télescope le plus puissant du monde, avec un miroir de 40 mètres de diamètre, se construit à cet endroit précis du globe, ce n'est évidemment pas un hasard. Les conditions atmosphériques ont été évaluées comme les meilleures qui soient, grâce à la sécheresse de l'air du désert, l'altitude et l'absence de nuages, 300 jours par an en moyenne.
19: Attento, operador 23, ya estamos todos fuera, muchas gracias. Ok, copiado, gracias.
16: D'ici 2020,

0: ensuite, alors avec ces histoires de mesures de pollution lumineuse, tout ça, etc., le service ministériel qui s'occupe de ça, il faudrait qu'ils aient du blé pour payer un gars venir ici la nuit avec des instruments de mesure qu'ils n'ont pas. Voilà, donc en fait, la loi, puis elle est complètement bidon, voilà.
1: La loi en question est entrée en vigueur le 19 octobre 2024 et établit par exemple des données pratiques concernant la température des sources lumineuses. Elle interdit aussi les éclairages commerciaux et sportifs aux premières heures du jour. L'Observatoire européen austral ne peut pas utiliser cette loi comme un recours face au projet INA, puisqu'elle ne peut concerner que des infrastructures déjà construites. En revanche, la loi a permis de réduire la pollution lumineuse à San Pedro de Atacama, d'après Roao Pizarro, responsable de l'association des guides spécialisés en astrotourisme.
2: Au sein de notre organisation, on essaye de sensibiliser nos collègues et nos concitoyens pour qu'ils prennent soin du ciel. Moi, quand je suis arrivé à San Pedro, il n'y avait aucune pollution lumineuse. En 2007, ici, c'était juste un terrain poussiéreux. Puis, il y a eu un temps pendant lequel le village a été éclairé par des lampadaires à la lumière très forte. L'année dernière, enfin, on a réussi à ce que le centre de San Pedro soit adapté aux nouvelles normes de luminosité. C'est l'un des objectifs de l'association, se battre contre la contamination lumineuse et protéger les cieux. Parce qu'en préservant le ciel, on ne défend pas seulement notre fonds de commerce, même si c'est important, bien sûr, de tirer un bénéfice économique de cet endroit, mais on se bat aussi pour la culture. Je ne sais pas si vous savez que les habitants du désert d'Atacama ont une cosmovision. Et dans la cosmovision andine, la Voie lactée est un fleuve qui porte nos âmes. Donc il faut prendre soin de cela aussi.
1: La nuit au-dessus du désert d'Atacama est si riche en étoiles que la communauté indigène Likanantay a attribué des noms aux parties sombres du ciel et non aux constellations. Ce qui apparaît plus logique ici, plus que de tracer des formes en reliant les innombrables points lumineux. Sur les plus de 120 excursions astronomiques proposées aux touristes de San Pedro de Atacama, certaines permettent de découvrir cette fameuse cosmovision andine.
3: Estas son las nubes de Magallanes. La gran nube, la pequeña. Y la llama, para que ustedes se imaginen, está ya hasta abajo de él, pero está por ese sector.
1: Nous sommes dans le désert, en périphérie de San Pedro, à l'observatoire Ayocrux, fondé par José Hernández. Il y dispose notamment d'un miroir d'eau afin d'admirer le reflet des étoiles. En mitouflé dans son poncho, l'Atacaméen explique avoir cherché à développer le modèle le plus écologique possible.
4: C'est un projet qui fonctionne à 100% à l'énergie photovoltaïque. L'eau vient de notre puits, avant que nous ne la traitions, on l'utilise une deuxième fois, voire une troisième fois pour l'agriculture. Nous avons aussi construit notre clôture à partir de broussailles et de branches, afin de ne pas utiliser du ciment pour cela. On limite notre empreinte carbone en essayant de reproduire les façons de faire de nos aïeux.
1: Mais malgré les efforts de quelques-uns afin de limiter la pollution, l'augmentation exponentielle du tourisme dans le désert d'Atacama est une menace non négligeable pour le ciel le plus pur du monde.
5: Bonjour, je m'appelle Priscilla Ordenez et ça fait 23 ans que je vis à San Pedro. Il y a environ 5 ans, j'ai commencé à peindre des vêtements avec des motifs d'étoiles et de galaxies. Les cieux d'ici m'inspirent, ça fait un moment que je vis ici. C'est très beau et puis c'est très représentatif de San Pedro.
1: Assise à proximité de l'emblématique petite église blanche, Priscilla Ordenez s'inquiète de la transformation de San Pedro en seulement une décennie.
5: Autant de touristes avec autant de véhicules, ça fait un nuage de poussière en suspension qui empêche qu'on puisse bien voir le ciel de jour comme de nuit. Ici, avant, on voyait les volcans le matin, c'était dégagé, c'était un paysage pur. Maintenant, il y a toujours des nuages, ça se voit que c'est un effet de la pollution.
1: Un avis que partage Silvana Zuniga, guide spécialisée en astronomie pour l'agence de tourisme Argonavis, dont la particularité est de vendre uniquement des excursions pour observer les étoiles. Silvana est venue pour la première fois à San Pedro il y a 4 ans, et passionnée d'astronomie, elle n'en est jamais repartie. Mais aujourd'hui, elle se soucie de ce qui s'apparente à du surtourisme.
6: Je crois que c'est une augmentation de 300% en 5 ans pour ce qui concerne les hôtels, les visites. Il y a tellement d'excursions astronomiques aujourd'hui et ça ne se manifeste pas seulement avec la pollution lumineuse, mais aussi parce que parfois, on est là, en train de montrer des étoiles avec le laser et on voit deux, trois lasers de plus. Donc c'est comme s'il y avait

0: on peut dire, une surpopulation de visites astronomiques. Évidemment, il y a aussi un aspect positif, parce qu'ainsi, chacun peut découvrir l'astronomie. Parmi les gens qui réservent des excursions astronomiques, souvent, il y en a un qui aime l'astronomie, mais pour tous les autres, c'est le premier contact qu'ils ont avec les astres. Donc ça participe à ce que je me sente un peu importante, disons, dans ce premier contact. Et j'essaie que ce soit vraiment magique, vraiment magnifique. Mais aussi, bien sûr, que ça puisse amener à une compréhension de la place que nous occupons dans l'univers.
1: Sylvana Suniga insiste sur l'importance de ce rôle de transmission de l'information en tant que guide astronomique. Elle organise ainsi des événements scolaires et alerte elle aussi, depuis San Pedro, sur les risques que présente le projet INA pour l'Observatoire de Paranal. Mais malgré sa bonne volonté, elle constate que c'est rarement l'aspect scientifique qui attire les touristes.
0: Un de mes rêves, et je crois qu'on le partage tous avec tout l'Observatoire Argonavis, c'est que la société soit plus portée vers la science. Pendant les visites, la majorité des gens sont, par exemple, plus habitués à parler et à poser des questions au sujet de l'horoscope ou des ovnis que sur les données scientifiques qui sont découvertes ici, alors qu'elles ont des répercussions pour tout le monde. Donc c'est vrai qu'à chaque fois on se dit « Oh zut, c'est encore les mêmes questions ». Mais on répond toujours avec calme, sans offenser personne, et en essayant de toujours incorporer du scientifique dans notre réponse, en fonction de la question posée, afin de rapprocher tout le monde de la science, des découvertes astronomiques qui ont lieu ici, et ainsi on parvient à créer une société un peu plus ouverte, non ?
1: En arpentant la rue principale de San Pedro de Atacama, sous le regard dominant du volcan Licancabur, le rêve de Sylvana ne semble pas si loin que cela. Nombreux sont les touristes à se réjouir de tout ce qu'ils ont observé la veille au soir lors d'une excursion.
2: C'est le fulgor de la Via Láctea.
3: On voit l'intégralité de la Voie lactée et l'éclat de la galaxie comme nulle part ailleurs dans le monde. On voit les nuages de Magellan, qui sont donc d'autres galaxies et qu'on ne peut voir qu'ici. Nous avons vu aussi les planètes Mars et Jupiter, l'Alpha Centauri, qui sont deux étoiles en réalité, et la nébuleuse d'Orion. On a vu beaucoup de choses. C'était vraiment merveilleux, c'était magique.
1: En plus d'avoir bien retenu tous les noms des constellations, Alejandro et Diego, touristes venus de Santiago pour le week-end, ont pris conscience lors de cette observation des étoiles que voir un ciel aussi pur n'allait pas de soi.
4: Moi, je ne l'avais pas bien compris jusqu'à la visite, justement. Parce que l'une des choses que le guide a mentionné, c'est que ça va paraître complètement évident, mais je n'y avais jamais pensé. C'est qu'on avait partout dans le monde la possibilité d'observer le ciel nocturne, jusqu'à l'invention et surtout l'expansion de l'électricité. Depuis, ce n'est plus possible. Et avoir accès à l'observation du ciel la nuit, c'est devenu un privilège. Je sens que ça m'a beaucoup touché, parce que je n'avais jamais vu le ciel ainsi, et que je n'avais pas vraiment conscience des problèmes que ça pouvait causer.
1: Les menaces qui pèsent sur l'observation du ciel chilien, tout particulièrement l'augmentation de la pollution lumineuse, ne se cantonnent pas qu'au tourisme et à la science. La pollution lumineuse a un impact sur notre santé en perturbant les rythmes circadiens, en diminuant la production de mélatonine et en augmentant le risque de certaines maladies, dont l'obésité, le diabète et plusieurs types de cancers. La biodiversité est également altérée. Par exemple, les oiseaux migrateurs qui naviguent au clair de lune et qui se retrouvent désorientés par les sources de lumière en pleine nuit chutent et s'exposent aux prédateurs. Au Chili, cette situation met déjà en péril 16 espèces d'oiseaux.
5: L'observation des étoiles au Chili sous la menace, un grand reportage de Marion Bellal, réalisation Stéphane Desfossés.
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1: Et oui, le voici, le tout nouvel épisode de Chansomania. Bonjour, plein de musique, de la chanson dans tous les sens, avec des nouveautés, des sorties d'albums et des titres aussi plus anciens. Voici une partie du programme, alors de façon très large, afin de laisser quand même la surprise. Ce que je peux te dire par contre, c'est que pour la belle rencontre du jour, nous sommes avec Roman Cerda pour parler ensemble de l'album Sujet Sensible.

Nous sommes avec Roman Cerda et c'est un plaisir en interview et en chanson dans une dizaine de minutes. Chansomania épisode 533, c'est parti.

Le tout nouvel album de Colors in the Street, Insomnie, est sorti le 17 avril. La fête est belle, c'est le titre que l'on vient de s'offrir pour rentrer dans leur pop élégante. Depuis plusieurs années, le groupe enchaîne les tournées, tant en France qu'à l'international. Tu retrouves toutes les infos et les dates sur le site de Colors in the Street, tournée qui passe notamment par Lille, Strasbourg, Toulouse ou encore Paris à l'Élysée-Montmartre en mars 2027, après une Cigale et un Trianon complet en ce début d'année. Pour continuer la découverte de l'album, voici le titre Padoue.

Ce que je te propose tout de suite, c'est un voyage en 1981, instantanément. Et oui, c'est possible, en chanson. Ce titre figure au générique du film Le Maître d'école, avec, entre autres, Coluche. Voici Richard Gottener, Le Sans Pas. Allez, hop, hop, hop, hop, hop, on danse tous Le Sans Pas ensemble, c'est facile, c'est sympa.

Nous sommes maintenant avec Roman Cerda pour parler ensemble de l'album Sujet Sensible. On en écoute un premier titre et on échange ensemble juste après. Alors installe-toi tranquillement avec nous, prends ce que tu veux. Nous, nous sommes à l'eau, aux plates pour Roman, aux gazeuses pour moi. D'ailleurs, moi je dis eau qui pique. Bref, installe-toi tranquillement avec nous.

0: Le cinquième album de Romain de Cerda, Sujet Sensible, est sorti le 25 avril 2025. Pour en commencer la découverte, on vient d'écouter le titre Le Grand Amour. Eh bien, on en parle avec Romain de Cerda, tranquillement installé dans un petit bar d'un hôtel parisien. Salut Romain.
1: Salut.
0: Je suis très très très heureux de te rencontrer. Comment ça va ?
1: Ça va très bien, merci. Merci, c'est un plaisir.
0: On va parler de tout ça, de ce nouvel album. Je le disais, nouvel album qui est sorti le 25 avril 2025. Tu es chanteuse, auteure, compositrice, productrice, musicienne et actrice. Ces différentes activités, est-ce qu'elles se nourrissent ? Est-ce qu'elles se répondent ?
1: Ouais, toutes les activités créatives que je puisse faire se nourrissent entre elles, je pense. Oui, oui, sincèrement. Ouais.
0: On va remonter un petit peu le temps, très rapidement. Ton premier album sort en 2004. C'est quoi qui... Oui, tu me dis, ah oui, ça fait 22 ans. C'est quoi qui déclenche l'écriture d'un album, notamment d'un premier album ? Parce que ça a peut-être évolué par la suite. Mais le premier album, c'est quoi qui déclenche son écriture ?
1: Oh là, bah alors le premier album, je l'ai écrit finalement en plusieurs années, parce que ça faisait des années que j'écrivais. J'avais quelques textes par-ci par-là, quelques musiques par-ci par-là, et quand je me suis vraiment concentrée pour que ce soit un album cohérent, j'ai dû donc faire beaucoup de ménage dans tout ce que j'avais écrit depuis des années, mais en fait l'écriture et la composition ont toujours été présents dans ma vie, vraiment. Donc ça, finalement, c'était un aboutissement de tout ce que je faisais, tout ce que je ressentais. Et c'était extraordinaire pour moi que ce soit concentré dans un album et que ce soit concrétisé par cette sortie, quoi, ce premier album.
0: Par la suite, c'est peut-être différent, parce que par la suite, on a peut-être un peu moins de temps, moins d'avance dans l'écriture, parce que là, le premier album, il y avait des années et des années. Comment ça se passe, mettons, pour le dernier album, là, il arrive comment ? On se dit, tiens, j'ai envie de faire un album, et on se met au boulot ?
1: Non, non, mais c'est ça, c'est exactement ce que vous dites, c'est que le deuxième, on a moins de temps, effectivement, parce que là, mais je sais pas, on rentre dans une sorte de routine d'écriture où j'ai... Je me suis dit que c'était vraiment ce que j'aimais et j'ai aussi fait appel à d'autres auteurs. D'ailleurs, le deuxième album, en fait, je l'ai composé entièrement, mais c'est Renaud qui m'a écrit les paroles. Donc, on était en couple et c'était hyper agréable de travailler à deux comme ça. Et du coup, bah, j'étais dans cette dynamique aussi. Et moi, composer, je crois que c'est ce que je préfère.
0: Et alors concrètement, comment ça se passait ? Je sais pas, au dessert, on disait, tiens, moi j'ai écrit une musique, et tiens, bah, moi je mettrais bien des paroles comme ça. Ça se passait comme ça, ou c'était des sessions de travail un peu plus sérieuses et établies ?
1: Non, alors lui, il écrivait les textes sur cet album-là. Ça s'est passé dans cet ordre-là. C'est-à-dire que les textes étaient écrits en premier, et moi je faisais les musiques derrière. Et par contre, les thèmes... Évidemment, dans un couple, on se connaît, donc on sait de quoi on a envie de parler, mais évidemment, je lui donnais aussi des trames et des idées. Mais c'était par contre chacun de son côté. Moi, je ne peux pas composer avec du bruit ou avec quelqu'un à côté de moi. J'ai besoin d'expérimenter et de pas me sentir jugée, quoi. Donc j'ai mon dictaphone sur les genoux, la guitare, et je me laisse partir sur les textes. Mais ça, c'était sur le deuxième album. Mais par exemple, sur ce dernier album qui est le cinquième, j'ai fait le contraire. J'ai travaillé les musiques en premier. Enfin voilà, c'est variable. C'est complètement variable. Il n'y a pas d'ordre. C'est en fonction de l'inspiration, quoi.
0: Sur ce cinquième album, on va y revenir, mais moi je voudrais parler aussi du livre, parce que tu es aussi auteur du livre À la vie, à l'amour, sorti en 2020. C'était l'envie de te raconter un peu et de raconter, je sais pas, les rencontres, un peu ton parcours.
1: Ouais, bah c'est-à-dire qu'on est cantonné quand on écrit des chansons à 3 minutes, quelque chose comme ça, avec un refrain qui revient. Donc en fait, on peut pas vraiment développer chaque thème. Et puis j'ai eu plusieurs propositions pour écrire un livre, et je me disais, oh non, non, non, surtout que j'avais peur qu'il veuille du people et voilà, ma vie dans ma cuisine avec Renaud, quoi. Donc j'avais pas pas forcément envie. Et puis je me disais, mais de toute façon, on s'en fout de ma vie. Et puis finalement, au bout d'un moment, c'est Mathieu Johan qui m'a dit, non, mais Romane, ce serait bien, vraiment, t'as plein de choses à raconter et ça te ferait du bien, et même pour ton fils, qui est une trace de comment tu perçois les choses, comment t'as vécu les choses. T'as eu mille vies et je trouve que c'est hyper intéressant. Moi, ça m'intéresse et je suis sûre que ça intéresserait des personnes. Et je me suis dit, ok, je vais le faire rien que pour... déjà, même, je ne me suis pas forcément engagée avec Mathieu et la maison d'édition, mais je me suis dit, ok, je vais le faire comme un exercice. Et puis après, je me suis prise au jeu et j'ai eu envie de vraiment peaufiner et de travailler pour l'offrir à des gens. Et finalement, voilà, je suis allée jusqu'au bout de ce projet et c'était hyper intense. Je l'ai écrit pendant le Covid. Et malheureusement, il est sorti aussi pendant le Covid, enfin entre deux Covid. Et j'étais derrière la rubalise, comment on dit ?
0: La rubalise, ouais.
1: La rubalise, c'est-à-dire qu'on n'avait pas le droit d'accéder au... Par exemple, dans le Monoprix ou quoi. Enfin, je ne sais pas si on a le droit de dire des marques.
0: On peut dire Monoprix et puis Fnac et Cultura. Et j'ai envie de moi me faire un petit jeu de mots. Quand on est derrière la rubalise, là, c'est l'auteur qui balise parce qu'on n'en vend pas beaucoup des livres.
1: Mais ouais, c'est ça, exactement. Et je le voyais, je passais à côté. Je me disais, non, mais c'est pas possible. Là, bras tendu, je pouvais l'attraper, quoi. Mais voilà, on n'avait pas le droit de les acheter. J'ai pas compris vraiment pourquoi. Mais bon, en tout cas, il a eu un très bel accueil et j'étais heureuse de l'avoir fait. Et voilà. Et le livre est dans la chambre de mon fils.
0: Et tu disais, alors tu parlais de mille vies, notamment moi j'aimerais qu'on s'attarde un peu sur la radio, parce que là on fait une interview de radio, il y a ça que l'on a en commun. Tu commences à la radio, toi, je crois.
1: Ouais, exactement. Je commence à la radio, je suis un petit peu comédienne et aussi en même temps un petit peu technicienne. Et je suis à mi-temps au départ sur Europe 2 et Radio Nostalgie. Et puis finalement, donc ça c'est à Montpellier. Et on a 10 minutes par fois 2 par heure, donc 10 minutes plus 10 minutes, où il faut caler les infos de la région, la météo, les pubs locales et mettre de la musique. Et du coup, j'étais un peu programmatrice parce que je cherchais les musiques. Là, il n'y avait pas encore les machines et du coup, on faisait vraiment tout nous-mêmes.
0: Ça devait être passionnant.
1: Mais ouais, c'était hyper passionnant. J'ai vraiment adoré ça, quoi. Donc je faisais les voix pub, même. Enfin, tu vois, on faisait un peu tout. C'était un peu, voilà, plus artisanal, quoi. Et puis après, je suis montée à Paris. Et j'ai travaillé sur Europe 2 Paris. Et voilà, j'étais une technicienne réalisatrice. Et voilà, pareil, je me suis bien amusée.
0: Et c'était l'occasion de le raconter dans le livre, comme aussi pas mal de rencontres, parce que j'imagine que tu as eu pas mal de rencontres à raconter aussi.
1: Ouais, bah oui, avec les Scorpions, avec Jean-Jacques Goldman, et puis des rencontres amoureuses destructrices, comme avec des malades, des grands malades. Voilà, ouais, plein de choses. Plein d'aventures, oui.

0: Là, Romain de Cerdan, on vient d'écouter un court extrait du titre Le Temps Tourne qui ouvre l'album. Le thème principal, c'est l'amour, mais l'amour qui se passe pas toujours bien, comme Le Temps Tourne notamment. C'est un peu, on est dans quelque chose de pas très très très très sain là.
1: Exactement. C'est pas forcément quelque chose qu'on perçoit à la première écoute, mais vous avez bien compris le sens. C'est effectivement une histoire de violence conjugale. Et ouais, c'est difficile. Et puis il y a aussi une chanson qui parle de pervers narcissique. Il y a quand même. Mais il y a beaucoup de chansons d'amour. Et voilà, des chansons d'amour. Positive ou négative.
0: Pas des chansons d'amour aussi qui font du bien. D'ailleurs, le titre sujet sensible, c'est vrai que l'amour, ça peut être un sujet sensible. Tant l'amour, j'ai envie de dire, chaque histoire d'amour est différente. Même une histoire, des histoires d'amour qui sont très belles, sont toutes différentes.
1: Ouais, c'est ça. Et c'est toujours un sujet sensible, c'est-à-dire un sujet touchy, on peut dire. Et ouais, je suis d'accord.
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0: Roman Cerda, de ce dernier album, on vient d'écouter le titre Né sous Aix. Est-ce qu'on peut en parler de ce titre et du clip qui va avec?
1: Ouais, bien sûr, bien sûr.
0: Bah, je sais pas raconter. Alors, l'idée de départ, c'est quoi?
1: L'idée de départ, c'est l'autodérision. Le fait que finalement, un être humain, qui que ce soit, je parle pas forcément de moi, mais ça peut être un fils d'eux, une femme d'eux, une fille d'eux. C'est souvent cristallisé sur le père ou la mère, quoi. Et finalement, la personne à côté n'existe pas vraiment pour ce qu'elle est, quoi. Et du coup, bah, je le prends un peu avec humour en disant que... ouais, effectivement, j'ai aucun jugement. Je suis dématriculée, quoi. Finalement, je m'appelle pas Roman Cerda, mais je m'appelle l'ex de Renaud. Enfin, je parle pour moi, mais vraiment, je l'accorde pour tout le monde. Hein.
0: C'est vraiment présent, ça encore. Tu ressens que les gens te voient comme ça?
1: Non, j'avoue que c'est un peu moins comme ça, mais quand même, ça reste gravé et je suis identifiée à lui, quoi que je fasse, quoi. Et même lorsque j'étais avec lui, je faisais mes albums toute seule et pourtant, certaines mauvaises langues disaient que je lui devais tout, alors que bah, on faisait un métier de passion, tous les deux, et on a partagé. J'étais hyper heureuse et reconnaissante de ce qu'il m'a apporté, de connaissances et de relations, effectivement. Mais derrière, il fallait assurer aussi, quoi. Et comme pour tout le monde, hein. La fille de Vanessa Paradis, il faut qu'elle assure. La fille de... Enfin, voilà, c'est... Derrière, c'est pas forcément évident d'avoir une aide comme ça, parce qu'on peut nous la reprocher, quoi.
0: Pour cet album, tu écris et tu composes, mais tu as travaillé aussi avec d'autres artistes. On peut citer notamment Art Mango, Mathieu Bogarts ou encore Yvan Cugius. Vous travaillez comment? C'est-à-dire, est-ce que c'est des échanges? Vous voyez, vous parlez un peu du thème ou des musiques et après chacun part dans son coin, ou c'est un travail ensemble?
1: Avec Mathieu Bogarts, on est très amis. Il y en a une qui l'a écrit avant, il y a bien longtemps. Sur exactement ce que je vivais et ce que je lui racontais, et donc cette chanson s'appelle Mini. Et puis là, il y a une deuxième chanson qu'on a coécrit ensemble, c'est-à-dire que j'avais commencé à écrire le texte qui s'appelle, cette chanson s'appelle Dans ton dos, et il a écouté et il m'a dit: ah tiens, j'aurais d'autres idées, et puis je l'ai laissé faire. Finalement, on l'a coécrit ensemble, il a changé plusieurs choses, et j'ai trouvé ça super bien vu, quoi. Et voilà, c'est vraiment mon ami, et je suis hyper flattée qu'il ait accepté de travailler sur cet album. Et Art Mango, on s'est parlé par téléphone, mais je l'ai pas rencontré, mais on s'est beaucoup parlé par téléphone. Là.

0: Romain Cerdan, on vient d'écouter justement quelques secondes du titre Dans ton dos, puisqu'on en parlait. Là, on est sur, alors toujours sur de l'amour, mais sur le désir de ne plus mentir. Là, on va encore un petit peu ailleurs.
1: Exactement. Et puis, il y a une autre chanson aussi qui parle de ça, d'ailleurs. Il y a deux chansons qui parlent de ça. C'est la dernière aussi. Ce soir, mon amour.
0: Mais ça peut être tentant de mentir parfois.
1: Ouais, c'est ça. Ouais, ouais. Mais c'est une sorte de purification, de se dire ok, je suis honnête avec moi-même, avec les autres, et c'est important, mais c'est difficile. C'est difficile et c'est risqué, et dangereux, j'avoue. Mais ça fait du bien de le dire et d'être clair avec soi-même. Maintenant, en chanson, c'est parfois plus simple.
0: Ah ben, en chanson, on part un peu là où on veut, là où on a envie.
1: Ouais, c'est ça, exactement.
0: Et Georges Moustaki dans tout ça?
1: Bah oui, alors Georges Moustaki, j'adore. Et cette chanson, je l'adore. C'est vraiment donc la dernière chanson que j'ai mise dans mon album. Ce soir, mon amour. J'ai eu la chance d'avoir l'accord de Pia, sa fille. Parce qu'en fait, c'est une chanson qui est au masculin. Donc j'ai dû juste changer du masculin au féminin. Et c'est une chanson que j'ai dans ma playlist depuis des années et que j'ai toujours adoré chanter. Mais je me disais, j'ose pas, je peux pas chanter à la place d'un homme. Et je ne peux pas changer les paroles, je peux pas faire ça. Donc voilà, je ne le faisais pas. Et puis voilà, grâce à Pia, j'ai eu cette joie de pouvoir l'interpréter. Et en plus, je l'ai interprétée sur scène aussi, sur la soirée Moustaki. J'étais très heureuse.

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1: Sur scène, Roman Cerda, justement, tiens, comment ça se passe? Comment on te retrouve? Sous quelle formule?
2: Alors, j'ai plusieurs formules. J'ai joué d'ailleurs à Paris avec le groupe en entier. Mais là, justement, je cherche un tourneur. Je cherche un tourneur et des dates. Donc voilà, j'ai très envie de partir sur les routes et offrir cet album. Et les autres aussi, d'ailleurs. Hein. Je ne jouerai pas que ce dernier album. Mais ouais, j'ai beaucoup de choses à raconter.
1: Et dans les projets, est-ce qu'il y a, je sais pas, des choses qui se passent? Parce que là, cet album est sorti là, il y a un peu plus d'un an. Est-ce qu'il, je sais pas, il y a des choses à venir que l'on pourrait peut-être dévoiler?
2: Non, je travaille sur des nouvelles chansons et voilà, je cherche à les jouer sur scène.
1: Et quand tu ne travailles pas, tu fais quoi? C'est quoi la vie de Roman Cerda quand pas d'écriture, pas de métier de comédienne, pas de métier de chanteuse, quand tu souffles un peu?
2: Ouais, alors c'est très rare que je souffle. J'ai une boîte de production, donc c'est difficile. Enfin, il y a beaucoup de choses à gérer pour une société. J'ai un fils, j'ai finalement beaucoup de choses à gérer. Un lieu de vie avec un jardin. Quand j'ai du temps, finalement, j'ai envie de décrocher et de partir. Partir en vacances, partir, voilà. Mais sinon, bah, tous les jours, j'essaye de marcher un petit peu. J'ai un chien, donc je prends ce prétexte. Tous les jours, je vais marcher. J'ai besoin, vraiment, j'ai besoin. Donc j'essaye de trouver, voilà, une heure par jour pour m'évader un petit peu comme ça.
1: Eh bien, merci beaucoup, Roman Cerda. J'imagine que si on passe sur le site roman-cerda.com, on trouve toutes les infos, toutes les actus.
2: Oui, c'est ça, ou Insta et Facebook aussi, beaucoup. Je pense même plus, mais bon, oui, les trois, oui.
1: Et puis les réseaux sociaux, ça permet plus d'interaction. Merci beaucoup. Moi, j'aimerais qu'on se quitte en chanson, si tu le veux, bien sûr. J'aimerais que tu nous partages une chanson coup de cœur que tu écoutes depuis très longtemps, ou une chanson que tu écoutes en ce moment. Voilà, c'est ton partage et on se quitte avec ce titre.
2: Oh là là, j'en ai tellement, mais tellement. J'ai beaucoup de Véronique Sanson, Juliette Armanet, même... Oh, j'aime beaucoup Ricky Lee Jones aussi, je ne sais pas si vous connaissez. Oh là là, j'ai tellement... Alors ça, c'est très difficile. Choisir, c'est renoncer, hein, vous savez. Et du coup, je dois renoncer à tout ce que j'aime pour n'en sortir qu'une. Je vais sortir Alexandre de Juliette Armanet.
1: C'est le titre qui est tombé maintenant. C'est dans un quart d'heure, ça aurait été un autre, je pense.
2: Exactement.
1: On se quitte avec ce titre. Merci beaucoup, Roman Cerda. Je te rappelle que ton dernier album en date, Sujet Sensible, est sorti le 25 avril 2025. Et on retrouve toutes les infos sur le site roman-cerda.com et les réseaux sociaux Facebook, Insta. Merci beaucoup et à très bientôt.
2: Merci. Au revoir.

Daguerre sera en concert au Café de la Danse le 6 octobre 2026. Marge de manœuvre, que l'on vient d'écouter, est extrait de son 10e album Corps Voyou, sorti le 20 mars. 10 albums et 20 ans de carrière pour cet artisan poète d'une chanson résolument rock. Côté scène, un Café de la Danse à venir, je te le disais, mais il passe aussi par Toulouse, Bayonne, Bergerac, Bordeaux. Tu retrouves toutes les dates sur ses réseaux sociaux et sur son site daguerre.mu. Tout de suite, voici un second extrait de l'album, Là où personne ne t'attend.

Un nouveau label et un nouvel album, un quart de siècle après le premier. Le tout nouvel album de Orwell est sorti le 15 mai, il a pour titre Composite. À travers ses propres projets, Orwell ou son parapluie, ou des collaborations, citons Variety Lab ou Cascadeur, Jérôme Didlot s'est illustré sur des dizaines de titres depuis plus de deux décennies. Pour Composite, Jérôme s'est recentré sur son écriture pour en explorer les fondements. Après Tout n'arrive qu'à moi, pour poursuivre la découverte de ce nouvel album de Orwell, voici Extra Lucide.

Ah, je suis à la bourre, il me reste 20 secondes. On se retrouve la semaine prochaine, même endroit, même heure, sur ta radio préférée. D'ici là, podcast facile, toutes les plateformes de podcast, ainsi que le site sebdil.fr, cela s'écrit sebdihl.fr. Allez, à la semaine prochaine, et d'ici là, surtout, surtout, tu n'oublies pas de vivre en musique. On se quitte, comme d'habitude, en chanson vinyle avec, aujourd'hui, un souvenir peut-être pour certains, et un dessin animé, Booba, Chantal Goya. Bye.

0: Habit de recherche. Géraldine Georges, 45 ans, 1m65, 65 kg, a disparu depuis mardi 28 avril. Lors de sa disparition, Géraldine était vêtue d'une veste blanche, pull marron, pantalon vert, chaussures basses type running, avec sac à dos marron clair. Sa voiture a été retrouvée au lieu-dit La Boutière, sur la commune de Laval en Belledonne. Il est possible qu'elle ait quitté le site à bord d'un autre véhicule. Si vous l'avez prise en stop ou si vous l'avez vue, merci de communiquer toute information au numéro 06 28 21 01 35 08 28 21 01 35.
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3: Bonjour et bien, repartons si vous le voulez bien un peu en Éthiopie et aussi en Érythrée, ce dont nous n'avons pas coutume, hein, parce que l'Érythrée, je crois que c'est la première fois que vous allez entendre de la musique érythréenne, absolument. Et avec pour commencer, eh bien, l'Imperial Tiger Orchestra, mais oui, d'ailleurs, qui comme son nom ne l'indique pas, eh bien, est un groupe suisse de musique éthiopienne.

Voilà, une musique un peu décoiffante et maintenant, attention, une découverte étonnante, c'est la voix d'Etenesh Wassier, chanteuse éthiopienne Azmari, originaire d'Addis Abeba.

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Alors cet album qui s'intitule Bello Bello est une très belle rencontre entre Étienne Choissier et le bassiste français Mathieu Sourisseau et aussi le batteur percussionniste américain Amy Drake. Mais surtout, c'est cette voix fiévreuse, divagante, chaloupée, envoûtante, étrange, la voix stupéfiante d'Étienne Choissier.

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Et enfin, nous terminerons avec une très célèbre chanteuse érythréenne, comme je vous le disais. Bon, c'est la première fois, je pense, que je vous fais entendre ce genre de musique. Il s'agit de Tseaitou Beraki, vraiment une très très célèbre dans son pays. Elle est née en 1939 et elle a appris à chanter très jeune. Elle est aussi multi-instrumentiste et elle joue en particulier du krar. Le krar, vous savez, c'est la lyre traditionnelle à 5 ou 6 cordes. Et elle joue aussi du tambour koboro. Et c'est une femme qui a toujours été extrêmement déterminée, qui a choisi sa vocation, d'ailleurs envers et contre tous, qui a lutté pour l'indépendance de son pays, et son pays d'ailleurs à qui elle voue un amour inconditionnel, et comme elle le dit elle-même, l'amour pour son pays est aussi fort que l'amour pour une mère. Voilà, je vous laisse écouter sa superbe voix et je vous donne rendez-vous à très bientôt. Au revoir.

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2: 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Pour suivre le chemin de l'accaparement de l'eau et les voies de la numérisation du monde, la randonnée partira de Vars, là où l'eau potable est captée pour approvisionner les usines, puis traversera les laboratoires de technologie grenoblois et se terminera aux usines de Crolles et de Bernin. La dernière étape de la marche se fera donc le 7 juin dans le Grésivaudan, avec un départ à 9h du Bois Français, pour finir à midi sur le site de ST à Crolles. Au programme, bonne ambiance, découverte nature, réflexion sur notre monde technologique, chant, danse et chouette rencontre. N'hésitez pas à vous rendre sur le site du collectif Stop Micro et à prendre part à cette randonnée militante et festive.
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3: Jean-Marie Le Guinot a eu le déclic pour la photographie lorsque son père a acheté un agrandisseur pour développer des négatifs en noir et blanc. Depuis, Jean-Marie a toujours un appareil argentique dans sa poche pour immortaliser des instants de vie au cours de ses balades. Ses œuvres sont à voir à la bibliothèque de Sainte-Marie-d'Alois jusqu'au 8 juillet.

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0: Oh, dis donc.
1: 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Dis donc, mais c'est l'Hystera cordata.
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Enfin, il est 16h. 16h sur Radio Grésivaudan, c'est l'heure du goûter et de la nouveauté musicale. Installez-vous bien confortablement. Alors, qu'est-ce qu'on a aujourd'hui ? Enfant terrible du jazz français, Daoud est largement considéré comme un fer de lance de la scène new jazz française. Ses influences, hip-hop, house italienne et jazz moderne, fusionnent pour créer une riche tapisserie sonore imprégnée de groove. Le trompettiste franco-marocain nourrit ses compositions d'absurde et d'une pointe d'imperfection, cherchant sans cesse de nouvelles façons d'agacer les puristes. En tout cas, voilà comment il se décrit. Et il est vrai que sa musique tend à me rappeler celle d'un autre grand trompettiste d'ailleurs, qui lui aussi savait casser les codes quand il le voulait, tout en étant un expert de la tradition du jazz, Roy Hargrove. Enfin bref, Daoud, c'est des improvisations de fou furieux sur des grooves funky à souhait, beat de batterie presque hip-hop, le genre de son qui, personnellement, me donne une irrésistible envie de me lever et danser sur ma chaise dans le bureau. Mais bon, ça ne tient qu'à moi. Vous me direz, en tout cas, en voilà justement un aperçu tout de suite avec le titre « Soda ».

Et allez, prolongeons le plaisir avec un autre titre, une fois de plus extrait d'un album qui s'appelle OK, en deux lettres, voilà, OK, que Daoud a sorti en 2025, et cette fois, c'est le titre Dijon. Aimerait-il la moutarde?

Ouh. Eh ben c'était pas mal. 16h sur Radio Grésil-Roudan, c'est l'heure de la nouveauté musicale. À bientôt pour de nouvelles découvertes.

Avis de recherche. Géraldine Georges, 45 ans, 1m65, 65 kg, a disparu depuis mardi 28 avril. Lors de sa disparition, Géraldine était vêtue d'une veste blanche, pull marron, pantalon vert, chaussures basses type running, avec sac à dos marron clair. Sa voiture a été retrouvée au lieu-dit La Boutière, sur la commune de Laval en Belledonne. Il est possible qu'elle ait quitté le site à bord d'un autre véhicule. Si vous l'avez prise en stop ou si vous l'avez vue, merci de communiquer toute information au numéro 06 28 21 01 35 08 28 21 01 35.

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0: Merci.
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Et bonjour, bonjour à toutes et à tous et bienvenue dans la télé au placard, l'émission de Grésy Vaudan Actu. Les amis, j'espère que vous allez bien, que vous êtes en grande forme, que vous avez passé un bon week-end et que vous êtes chaud pour une toute nouvelle semaine d'actualité locale, culturelle, sociale, solidaire, sportive, tout ce que vous voulez dans la vallée du Grésy Vaudan. On est reparti, on est en direct de 11h jusqu'à midi et de 17h à 18h en rediffusion sur Radio Grésy Vaudan tous les jours de la semaine avec la télé au placard. Et aujourd'hui nous sommes donc le lundi 1er juin 2026, ça y est on est en juin, ça fait plaisir, c'est peut-être l'été qui se rapproche et les douces soirées qui se prolongent jusqu'à point d'heure, il fait jour à 21h, incroyable. Bref, assez bavardé, place à la journée mondiale que nous célébrons, pas aujourd'hui mais hier, j'avoue, je suis très honnête avec vous aujourd'hui les amis, c'était hier la journée mondiale sans tabac parce que je la jugeais un peu plus intéressante que celle d'aujourd'hui sur le lait. C'est super le lait, mais voilà, pour préserver tous nos amis intolérants au lactose, eh bien j'en parle pas. On va parler du tabac plutôt, la journée mondiale sans tabac, c'était le 31 mai 2026 hier. Alors l'Organisation mondiale de la santé, OMS, estime en 2020 que le tabac était la principale cause de décès et d'incapacité, avec plus de 10 millions de victimes par an. C'est absolument énorme. Le tabagisme entraîne plus de décès à travers le monde que le sida, la tuberculose, la mortalité maternelle, les accidents de voiture, les suicides, les homicides combinés. Bref, vous l'avez compris, le tabac, c'est un sacré assassin. Donc la journée mondiale sans tabac vise notamment à mettre l'accent sur le rôle décisif joué par des professionnels de la santé dans la lutte anti-tabac, parce que s'arrêter de fumer est parfois un véritable parcours du combattant, donc on peut avoir besoin d'être aidé dans ce parcours. Alors, quoi qu'il arrive, pas de jugement bien sûr, simplement pour ce que ça vaut, un peu de force aujourd'hui, si vous menez ce combat actuellement sur Radio Grésy Vaudan, on vous donne un peu de force à travers nos ondes, ou on vous encourage du moins à vous lancer si c'est pas encore une décision qui est prise pour vous. Mais sachez-le, la musique peut vous faire oublier l'envie de fumer. 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

Allez, place au sommaire de cette émission, les amis, au programme de la télé au placard de ce 1er juin 2026. Nous commencerons avec une interview qui va ravir tous les amoureux des insectes, cette fabuleuse famille composée d'incroyables entités, tellement diverses. Bref, on va parler d'un livre qui est paru en fin d'année dernière, en fin d'année 2025. Ce livre s'appelle Insectes, tous les savoirs, toutes les histoires, tous les pouvoirs, tous les espoirs. C'est un livre qui est paru aux éditions Terre Vivante et Plume de Carotte. Et aujourd'hui, on va recevoir un des co-auteurs, plutôt, puisqu'ils sont deux. C'est Nicolas César, qui est anthropologue et ethno-entomologue, complètement passionné. Voilà, on en saura plus sur, d'ailleurs, ces termes également, ethno-entomologue, si vous ne savez pas de quoi il s'agit. On en parle dans quelques minutes, donc, avec Nicolas César. Ensuite, en seconde partie d'émission, nous recevrons une troupe ancrée dans le paysage local, une troupe de théâtre qui s'appelle la troupe Sel et Sucre. Et on aura l'honneur de recevoir le metteur en scène Claude Gavazzeni pour nous présenter les prochaines dates à ne pas manquer, surtout autour d'une représentation, une comédie absolument désopilante sur le monde de l'entreprise. Voilà, ils sont plein de comédiens pour cette belle comédie qui s'appelle Le Bestiaire. Donc on en parle en fin d'émission. Voilà pour le programme, les amis, et on commence comme d'habitude en musique aujourd'hui avec un titre de Hiatus Kaiotti qui s'appelle The Lung, pour les non-bilingues, le poumon.

0: Le monde des insectes est une source infinie d'émerveillement et d'inspiration. Des histoires étonnantes, des capacités fascinantes, une diversité incroyable. On est d'ailleurs plus d'un à avoir été fasciné, passer peut-être des heures à observer une colonie de fourmis travailler, ou bien une abeille butiner, ou encore une chenille se déplacer laborieusement. Tous les amoureux des insectes qui nous écoutent aujourd'hui vont être ravis, car le sujet dont nous allons parler est un magnifique livre, tout de suite illustré, qui vous emmène à la découverte des insectes sous toutes leurs facettes. Entomologie, ethnologie, anatomie, écologie, mythologie, sociologie, mais aussi dans l'art, la littérature, l'histoire, le cinéma, la médecine, l'agriculture, absolument de partout. Ce livre s'appelle « Insectes, tous les savoirs, toutes les histoires, tous les pouvoirs ». Tous les espoirs. Il est paru en fin d'année 2025 aux éditions Terre Vivante et Plume de Carotte et il est écrit par Bruno Didier et Nicolas César. Et justement les amis, ça tombe bien car Nicolas César nous fait le plaisir d'être avec nous aujourd'hui sur Radio Grésivaudan. Bonjour Nicolas.
1: Bonjour.
0: Et merci beaucoup d'être avec nous aujourd'hui.

0: Et l'ethno-entomologie, c'est l'étude des relations des hommes avec les insectes dans des différents contextes culturels. Et voilà, je pourrais préciser un petit peu après.
1: Oui, bien sûr. Et anthropologie, pour le coup, ça, c'est la même chose, mais adaptée aux humains.
0: Alors, tout à fait, l'anthropologie, c'est l'étude de l'homme, et c'est très vaste. Et l'anthropologie culturelle, donc c'est plus les traditions. Et l'ethno-entomologie, ça serait un peu l'entomologie des autres. Enfin, des autres, dans le sens autre, les humains dans d'autres cultures. Voilà, ou même en France.
1: Vous parliez des relations en rapport au contexte culturel dans votre travail. Je crois que c'est un peu ce que vous étudiez, donc les relations entre les insectes et les humains, mais dans différents contextes culturels. À quel point justement les contextes, ces contextes-là influencent les relations entre insectes et humains?
0: Bah, les cultures sont toutes différentes, même s'il y a des points communs. C'est un petit peu ce que fait l'anthropologue, en fait. Il met en comparaison ces points communs. Moi, j'ai surtout des terrains à l'étranger où je vois des pratiques qui sont très différentes autour des insectes et qui sont décrites en partie dans le livre. Alors, ça va de la France au territoire. Enfin, ultramarins comme la Guyane ou la Réunion, mais je travaille aussi par exemple en Indonésie sur la chasse au miel ou la consommation d'insectes, ou au Japon où j'ai fait pas mal aussi de travaux. Mais donc tout ça dépend en fait des cultures humaines et des représentations qu'ont les populations des insectes, qui va déterminer aussi la manière dont ils vont les utiliser en fait.
1: Et est-ce que on considère que ici en Europe peut-être ou en France, on utilise beaucoup les insectes par rapport à d'autres cultures?
0: Bah, assez peu, mais c'est vrai qu'on a quand même des traditions assez lointaines et assez fortes. Je pense à l'apiculture, mais ça on le retrouve un peu partout. Tout le monde, enfin, au néolithique, ou même bien avant, on cherchait le miel, la cire, etc. Après, ça s'est développé en apiculture. Il y a toute une évolution de la manière dont on élève les abeilles. Alors, il y a ça, effectivement, qu'on retrouve un peu partout dans le monde, et notamment en France et en Europe. Mais il y a aussi la sériciculture, donc l'élevage des vers à soie, c'est une histoire très longue, hein, qui vient de la Chine, qui vient de l'Asie, mais on a aussi élevé d'autres variétés de soie dite sauvage, donc d'autres espèces sericigènes. Et ça, c'est des choses qui sont un peu perdues, mais qu'on continue un petit peu à faire, mais ça dépend un peu des demandes aussi et donc des périodes historiques. Et puis, il y a d'autres exploitations dont je parle un tout petit peu. Il y avait l'exploitation de la manne, donc des éphémères sur la Haute-Saône, qui s'est terminée dans les années 60, mais qui était assez originale dans le contexte, on va dire, même mondial. Donc, on récupérait en fait on détournait les émergences, les essaimages massifs au moment de la reproduction d'un insecte qu'on appelle l'éphémère au-dessus des rivières, et puis des commerçants, les riverains les capturaient, des commerçants les exploitaient, et c'était vendu transformé comme pâté pour oiseaux d'élevage insectivore. Il y avait une grosse exploitation de ça qui était assez intéressante. Mais sinon, par exemple, on parle souvent de la consommation d'insectes. C'est vrai que ça s'est perdu en France et en Europe. Enfin, ça revient, mais par la petite porte. C'est pas forcément les mêmes insectes. Mais les Grecs, les Romains, probablement les Gaulois en consommaient il y a longtemps.
1: Une longue histoire finalement entre les humains et les insectes dont vous parlez beaucoup dans le livre. Mais un des sujets aussi par lesquels vous commencez dans le livre, c'est finalement qu'est-ce qu'un insecte? Est-ce que vous pouvez nous expliquer ici sur Radio Grésivaudan, Nicolas César? Moi, on m'a toujours dit un insecte, c'est ceux qui ont 6 pattes. Mais je ne sais pas si on peut résumer ça à ça.
0: Oui, bah ça c'est un peu un insecte, c'est segmenté, hein, c'est même l'origine un peu latine du mot. Donc c'est un animal articulé. Alors il y a eu des discussions, est-ce que ça a du sens, ça n'a pas de sens. Alors,

0: on avait distingué déjà les insectes en fonction dans l'Antiquité de si ça a du sang ou pas. Effectivement, donc alors maintenant c'est vrai que la science compte les pattes. Enfin, on voit que l'insecte est encore segmenté, donc tête, thorax, abdomen, 6 pattes par rapport aux abeilles, aux arachnides, aux araignées qui en ont 4. Voilà, mais en fait, on ne compte pas quand on voit un insecte, on ne compte pas forcément les pattes. On regarde même pas si. On regarde quand même s'il a des pattes, mais il y a certaines cultures où cette catégorie d'insectes est beaucoup plus large que l'insecte scientifique. L'insecte est un peu indéterminé, donc ça pourrait être ce qu'on peut appeler des bestioles, qui datent quasiment même de l'Antiquité, Moyen-Âge, enfin c'est des catégories très beaucoup plus vastes que celles d'insectes. Et la plupart des traditions, finalement, n'ont pas notre catégorie insecte, notre catégorie scientifique d'insectes. Mmh. Donc il faut, voilà, quand on parle d'insectes, il faut bien savoir de quoi les gens causent finalement, quand on les étudie dans les cultures.
1: Ok, donc c'est un peu relatif encore une fois au contexte culturel toujours.
0: Complètement, tout à fait.
1: Ouais.
0: Et moi, je travaille chez des personnes qui lisent pas forcément des livres, mais donc qui ont des connaissances très empiriques, très pratiques du vivant, en fait.
1: D'ailleurs, quand vous dites que vous travaillez, que vous voyagez beaucoup donc à travers votre travail, c'est dans quel contexte? Est-ce que c'est par exemple le Muséum d'Histoire Naturelle Nationale qui vous emploie pour aller faire des recherches, ou quels sont les sujets qui sont développés dans ces voyages?
0: Alors, c'est des voyages. Alors, les voyages, c'est pour les voyageurs. Nous, on fait surtout ce qu'on appelle des missions. Mais bon, c'est aussi des voyages. Et je vous renvoie par exemple à Lévi Strauss qui disait par exemple dans Triste Tropique, je vais les voyages et les voyageurs. Et c'est vrai que nous, on a tendance en fait à revenir toujours au même endroit pour bien et de rester assez longtemps sur place. Et effectivement, moi je fais ça dans le cadre du muséum sur des sujets que je détermine en avance, hein, et pour lesquels je trouve des financements pour y aller. J'essaie d'y rester un maximum de temps. Et l'idée, passer du temps avec les gens, en fait, à leur poser des questions sur ce qui les intéresse et ce qui nous intéresse nous, et essayer progressivement d'approfondir un sujet. Pour moi, c'est souvent des sujets insectes. Là, par exemple, là, je prépare une mission au mois de juillet en Indonésie, où je me suis rendu évidemment de nombreuses fois. Je parle indonésien, c'est aussi une des compétences qu'on demande à un ethnologue, c'est de parler la langue locale, ou du moins la langue nationale. Et là, c'est un terrain où ça fait environ 10 fois, 12 fois que je vais dans le même village. Et souvent, je vais rester par exemple 3 semaines pour travailler sur une manière d'élever les abeilles qu'on ne trouve pas forcément ailleurs dans le monde et qui intéresse la science.
1: Ok. Est-ce qu'on peut en savoir plus sur cette manière d'élever les abeilles? Est-ce que c'est quelque chose de plus, je sais pas, plus adapté aux abeilles sauvages ou pas trop, non?
0: Alors oui, effectivement, c'est une abeille mellifère, mais qu'on trouve uniquement en Asie du Sud et du Sud-Est. Qui produit beaucoup de miel, mais qui ne peut pas se mettre dans une boîte, ne peut pas se mettre dans une ruche, en fait. Donc les gens ont développé un système d'apiculture un petit peu différent, qu'on appelle l'apiculture sur chevron, c'est-à-dire qu'ils disposent des troncs d'arbres ou des planches sous lesquelles l'abeille va faire un rayon de miel, un rayon de cire, pardon, avec du miel, mais un rayon unique, mais qui est très grand, qui peut faire 1 mètre, voire 2 mètres. Et souvent, elle fait ça dans les grands arbres, hein, c'est ce qu'on voit, ou dans les falaises, c'est ce qu'on voit par exemple au Népal ou en Inde. Mais dans les forêts, c'est plutôt dans les arbres, et moi je travaille avec des gens qui arrivent à les attirer à hauteur d'homme pour faciliter la collecte. Et j'étudie comment, sans boîte, sans ruche, on arrive à faire une apiculture, en gros.
1: Et vous disiez que ça intéressait la science. Est-ce que c'est pour des applications, du coup, comme ça, de culture, ou même transposer ça à d'autres modèles, d'autres insectes, je sais pas.
0: Alors, ça serait plutôt pour la même espèce, hein, qui est très qu'on retrouve, qui a une aire de répartition qui est assez large. Hein, et c'est l'idée, effectivement, c'est de partir des savoirs locaux, des savoirs traditionnels. Évidemment en reconnaissant leur apport, et puis voir si ça peut être adapté dans d'autres endroits où ces abeilles sont présentes, mais qu'il n'y a pas forcément les savoir-faire associés. Donc là, on essaie de travailler avec les apiculteurs locaux pour essayer de bien comprendre qu'est-ce qui se passe chez eux et puis chez les abeilles, pour essayer ensuite de diffuser ces connaissances-là ailleurs où on retrouve l'espèce et les gens se compliquent la vie, mais ils ont aussi, en allant les chercher par exemple dans des arbres qui font 30 mètres, alors qu'ils pourraient très bien le faire à 1 mètre ou 2 mètres au sol, et ça les éviterait de chuter par exemple.
1: Oui.
0: Parfois, il y a des accidents plutôt mortels quand on tombe de cette hauteur-là. Mmh. Voilà, donc on essaie de diffuser un peu ces connaissances traditionnelles, en respectant évidemment le fait que ça vienne de certaines régions, et puis qu'on ait mis de la science derrière pour bien comprendre. Mmh. Donc on met de la génétique, on met de la biologie, on met de l'ethnologie, on met de la foresterie par exemple, on met plein de choses derrière.
1: Okay. En tout cas, merci. On comprend un peu mieux du coup votre métier d'ethno-entomologue, entre autres, à travers toutes ces réponses. Merci beaucoup, Nicolas César. D'ailleurs, je ne vous ai pas demandé, mais depuis quand les insectes, puis tout ça, vous passionne? Est-ce que c'est un intérêt qui remonte à... Est-ce que quand vous étiez déjà tout petit, on est beaucoup à avoir été fasciné par les insectes quand on était petit, mais pour vous, comment ça s'est fait?
0: À peu près de la même façon, sauf que moi j'ai pas choisi de faire de l'entomologie pure. J'avais une empathie effectivement de gamin pour les insectes, une sympathie. J'ai beaucoup, étant gosse, tué d'insectes. Hein, quand on est enfant, oui. Certains jouaient avec des Legos ou des petits soldats. Moi je faisais des grandes batailles avec les insectes. Et puis progressivement j'ai appris à mieux les comprendre. Et puis je faisais aussi des voyages quand j'étais jeune, mais j'étais, pour être franc, pas très bon en sciences très très dures, mais par contre j'avais une passion, j'adorais l'histoire, les cultures, etc. Donc j'ai regardé en fait les insectes à travers le regard des humains, des hommes, mais dans d'autres cultures, qui était un peu ce que je faisais moi, qui n'était pas forcément très porté sur la biologie scientifique. Ouais. Voilà. Donc ça donne un peu d'espoir pour ceux qui s'intéressent aux insectes, mais qui sont... Et j'ai fait beaucoup d'élevage également d'insectes quand j'étais gamin.
1: Ok, on est beaucoup à avoir fait ça. Mais merci Nicolas. Pour en revenir un petit peu à votre livre, vous détaillez énormément de choses. C'est un livre qui fait quand même pas moins de un petit peu moins de 300 pages, avec beaucoup d'illustrations, beaucoup de graphismes, des photos. Je crois que beaucoup de photos que vous avez prises ou avec votre co-auteur Bruno Didier. D'ailleurs, est-ce que vous pouvez nous parler un tout petit peu de Bruno Didier? Qui est-il? Pourquoi vous avez décidé d'écrire ce livre ensemble?
0: Alors Bruno Didier, c'est quelqu'un que je connais depuis très longtemps, c'est un ami, mais c'est aussi un journaliste scientifique, mais qui est très spécialisé sur les insectes. C'est l'ancien directeur de la revue, rédacteur en chef, pardon, de la revue Insectes, qui est la revue de l'OPI, qui est la grande association, enfin une des grandes associations, enfin c'est comme... Elle est nationale, de l'Office pour la protection des insectes et de leur environnement, où il se passe plein de choses, et ils ont une revue qui s'appelle Insectes, dont Bruno Didier était rédacteur chef. J'ai moi-même publié beaucoup de sujets dans cette revue-là, et c'est vrai que le livre est un petit peu conçu, c'est un livre grand public, hein, dans lequel on picore en fait. C'est pas un livre qui commence à la première page et qui se finit à la dernière, c'est un livre qu'on ouvre, qu'on s'arrête sur les illustrations, on peut lire en fait évidemment les légendes, ensuite il y a des textes un peu plus scientifiques mais très accessibles, et l'idée c'est vraiment de picorer dans les thématiques, et on aborde, il y a un petit côté encyclopédique, mais encyclopédique à l'ancienne, ou un peu comme un livre d'images en fait. Mais avec beaucoup d'images effectivement, il y a plus de 1600 illustrations. Alors j'ai pris effectivement, certaines viennent de moi, mais d'autres viennent d'autres personnes, de collègues ou d'autres sources. Voilà. Mmh. Et on aborde effectivement beaucoup de sujets culturels, mais pas que. Hein. On s'est réparti le travail, Bruno et moi. Lui, voilà. Enfin, ça fut un gros travail, et puis on aime bien l'humour tous les deux, donc on a intégré des petites choses un peu rigolotes aussi.
1: Oui, et tout plein de références à à justement les insectes dans la pop culture, par exemple, dans les BD, dans plein de choses, et des photos absolument magnifiques qui marquent. J'ai encore ces images de regroupement de lucioles, par exemple, ou de coccinelles ou de papillons monarques, qui témoignent d'ailleurs de la diversité absolument folle qu'on retrouve chez les insectes. Donc toutes ces images, elles sont incroyables, elles restent dans la tête, et comme vous dites, c'est assez grand public, donc ça peut convenir à tout le monde, même les plus jeunes, je pense. Avec tout plein d'anecdotes aussi qui restent en tête, par exemple, ça m'est resté, le poids total des fourmis présentes sur la Terre qui est supérieur à celui de tous les humains réunis, ou plein de choses, des anecdotes sur la biomasse, plein de... Je ne sais pas si vous en avez d'ailleurs quelques anecdotes à nous partager tout de suite, Nicolas, ou c'est une question piège.
0: Des anecdotes, j'en ai plein. Non, il y a un truc... quelque chose qui plaît bien dans la recherche, et je parle un petit peu, on parle un petit peu des combats de scarabées aussi, les combats d'animaux, enfin j'en ai un petit évoqué, que effectivement on peut faire des combats sans forcément que l'animal meure, mais c'est quelque chose qui fascine beaucoup les enfants, alors ici, hein, par exemple le tutage du grillon, par exemple faire sortir un grillon champêtre avec une brindille de son trou, ah oui. C'est assez rigolo, donc on peut le sortir, le mettre dans une cage pour écouter son chant, mais on peut aussi faire les Chinois font des combats de grillons, par exemple. Moi, j'ai pas mal travaillé sur les combats de scarabées avec des collègues en Thaïlande, qui était assez rigolo, donc on en parle un petit peu. Mais l'insecte comme compagnon, c'est quelque chose d'assez marquant. Quand on rentre dans l'écologie ou la biologie de l'insecte, notamment pour qu'il devienne un compagnon de jeu ou un compagnon de... un compagnon, un insecte musicien, par exemple, ou même en élevage. Voilà, c'est des relations qui sont très intéressantes aussi, dont on parle beaucoup dans le livre.
1: Et est-ce que du coup, vous avez déjà observé des comportements d'apprivoisement des insectes, c'est possible?
0: Alors, évidemment, c'est un peu une boîte noire, un insecte. Hein. On passe beaucoup de temps à faire le tour de l'insecte, à le regarder sous toutes les coutures, mais c'est quand même assez difficile de le contrôler, et quelque part, c'est pas plus mal. Du coup, ça nous apprend un petit peu à observer ses comportements, à essayer de comprendre comment il fonctionne, mais sans vraiment avoir prise sur lui. Et c'est exactement ça, les combats de scarabée, voilà, les propriétaires, ceux qui capturent ces scarabées-là, tournent beaucoup autour, ils ont l'espèce de petit bâton, ils le touchent pour savoir dans quelle direction il va partir, et ils arrivent à le diriger, mais ça reste quand même le scarabée qui décide finalement où il va au dernier moment. Et c'est un peu souvent ça avec les insectes. En fait, il y a très peu d'insectes qui sont domestiqués, en fait. Hein. Le ver à soie chinois a été domestiqué il y a très très longtemps, mais c'est un très très long processus. Mais il y a énormément d'insectes qui ne le sont pas. L'abeille, on a une espèce, la buckface qui est hybridée, mais ce qu'on peut la considérer comme domestiquée, c'est un peu compliqué à dire. Elle peut toujours sortir de la ruche.
1: Voilà. C'est vrai. Et c'est peut-être pas plus mal, en effet, comme vous dites. En tout cas, merci beaucoup, Nicolas César. Le temps passe, donc on va devoir mettre un terme à cette interview. Mais merci beaucoup. Je rappelle que vous êtes donc anthropologue, ethno-entomologue et enseignant-chercheur et maître de conférences au Muséum National d'Histoire Naturelle. Et donc co-auteur, de ce livre « Insectes ». Voilà, aux éditions Plumes de Carotte et Terre Vivante, à retrouver. Je crois qu'il est disponible, vous pouvez aller tout de suite sur le site terrevivante.org si vous souhaitez en savoir plus, les amis. Je sais aussi également, pour finir, Nicolas, que vous donnez des conférences régulièrement. Je ne sais pas s'il y en a prochainement ou pas trop.
0: On est un peu des couteaux suisses. C'est vrai que là, vous avez cité toutes les enseignants-chercheurs, en fait, il y a déjà deux choses. Dans les conférences là qui viennent, je donne un cours demain. Mais non, là, il n'y en a pas. De grand public, il n'y en a pas pour l'instant.
1: Okay. Bon, on se tiendra au courant de toute façon. En général, vous pouvez avoir les infos, les amis, si vous êtes intéressés par le monde des insectes, via le site peut-être Terre Vivante, ou sinon, direction le livre, si vous voulez en savoir plus. Merci beaucoup, Nicolas César. Je ne sais pas si vous souhaitiez rajouter une dernière chose ou tout est dit.
0: Non, mais je suis toujours content de partager ces choses-là. Et puis... puis une prochaine fois, probablement.
1: Carrément. À bientôt. Merci beaucoup, Nicolas. Avec
0: Voilà,
1: plaisir.
0: et profitez du printemps pour regarder les insectes.
1: Ah oui, carrément, c'est le moment. Merci beaucoup. Bonne journée. À bientôt.
0: Au revoir.
1: Au revoir.

Freudian à l'instant sur Radio Grésivaudan avec ses jolis bruits de criquet en début de titre. Freudian, c'est le titre éponyme de l'album Freudian de Daniel César, sorti en 2017. On continue tout de suite les amis sur Radio Grésivaudan, toujours en musique avec Ezra Collective et un titre qui sont sortis tout récemment, ce groupe qui nous vient de Londres, qui font de l'afrobeat funk jazz, ça s'appelle Only Love, et on revient juste après avec nos prochains invités. On va parler théâtre cette fois-ci avec des belles représentations sur le territoire tout prochainement.

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0: Ah, le monde de l'entreprise, pas toujours facile de s'y accommoder, de s'y intégrer. Peut-être vous êtes en plein dedans en ce moment. Si vous avez besoin d'ailleurs de dédramatiser par rapport à cela, eh bien, pas de panique, la troupe Sel et Sucre a ce qu'il vous faut. La troupe de théâtre propose en ce moment le spectacle Le Vestiaire ou Le Bestiaire, une comédie désopilante et déjantée pour explorer les méandres du monde de l'entreprise, ses enjeux de pouvoir, ses petites et grandes mesquineries. On a le plaisir, d'ailleurs, tout de suite, d'accueillir Claude Gavazzeni pour nous en dire un petit peu plus sur cette belle troupe et les prochaines dates à ne pas manquer. Bonjour Claude.
1: Oui, bonjour.
0: Et merci d'être avec nous aujourd'hui. Claude, vous êtes le metteur en scène donc de la troupe, si je ne me trompe pas. Est-ce que pour commencer, vous pouvez nous parler un petit peu de la troupe Sel et Sucre? Qui êtes-vous et puis depuis quand est-ce que vous existez et qui elle regroupe?
1: Voilà, donc la troupe Sel et Sucre existe depuis 36 ans, ça commence à faire une taille, et on a fait 35 spectacles, c'est-à-dire qu'on fait un spectacle tous les ans, et la seule fois où on ne l'a pas fait, c'était pour le Covid, comme tout le monde, on a arrêté, voilà. Et donc moi, je m'occupe de cette troupe depuis le départ, voilà. Moi, je suis comédien professionnel, enfin j'ai été, parce que là je suis un peu à la retraite. Et donc, et chaque année, nous faisons un spectacle. Et cette année, nous allons parler un peu de l'entreprise. Enfin, l'entreprise, c'est une soirée de cohésion. Il paraît que ça existe, l'entreprise. Moi, je suis artiste, donc je ne connais pas trop la vie d'entreprise, mais il paraît que dans les entreprises, ça existe. On fait des soirées, on regroupe tous les salariés. En tout cas, là, dans la pièce, c'est les cadres de l'entreprise qui se retrouvent avec un coach. Voilà.
0: Ok. une pièce qui s'appelle donc Le Vestiaire ou Le Bestiaire. Ouais, c'est une sorte, comment on dit, c'est des séminaires d'entreprise, non? Un petit peu ça?
1: Oui, c'est ça. Ça a plusieurs noms, séminaire d'entreprise ou soirée de cohésion. Pour recréer la cohésion d'entreprise, pour que les gens s'expriment, pour que... Voilà. Je ne sais pas si c'est très utile. Enfin, c'est assez discuté.
0: Oui, en tout cas, ça donne potentiellement des moments mémorables. Et là, c'est l'entreprise Michaud, en l'occurrence, qui fait son séminaire d'entreprise avec donc ce spectacle. Est-ce que... Ah, on a perdu Claude, je pense. si je me trompe pas, on va, pas de souci, rappeler Claude Gavazzeni, donc le metteur en scène de cette troupe, la troupe Sel et Sucre, juste pour avoir au moins peut-être les prochaines dates à ne pas manquer. Et puis on revient juste après, les amis, restez avec nous. En attendant, je vous mets en compagnie du seul et de l'unique Roy Ayers, ce vibraphoniste de génie, et Searching.

0: Et nous voilà de retour sur Radio Grésivaudan dans les aléas du direct, les amis. C'est pas grave, on est là avec Claude Gavazzeni donc, pour suivre sur ce sujet donc, le vestiaire ou le bestiaire. Un spectacle proposé par la troupe Sel et Sucre en ce mois de juin 2026. C'est le 35e spectacle que la troupe propose. Claude, vous nous entendez bien ?
1: Oui, je l'entends très bien. Oui.
0: Parfait, très bien. Est-ce qu'on peut parler donc des prochaines dates peut-être où on pourra vous retrouver sur le Grésivaudan ? Ah, il semblerait que Claude ne nous entendait pas si bien que ça. Ah, Claude, vous êtes avec nous ? Eh non, c'est pas grave. Écoutez, on revient dans quelques secondes, juste le temps de voir qu'est-ce qu'il se passe avec notre cher Claude, et puis je vous relaisse donc avec Roy Ayers.

searching, donc a priori c'est ce qu'est en train de faire le téléphone de notre cher Claude, mais c'est pas grave, il cherche le réseau, il y en a pas, c'est pas grave, on s'adapte, et je vais vous donner moi-même donc les prochaines dates pour ce spectacle. Donc le spectacle s'appelle Le Vestiaire ou Le Bestiaire, l'entreprise Michaud PME Beauceronne, spécialisée dans le flexible sanitaire, organise son premier séminaire building, team building, censé optimiser les performances de l'entreprise et renforcer la cohésion de ses collaborateurs. Vous avez peut-être déjà vécu ça, chers auditeurs, chères auditrices. Oui, c'est beau sur le papier, mais le monde de l'entreprise n'est pas un long fleuve tranquille, et cette soirée pour la société Michaud réserve quelques surprises inoubliables. Ce sont 25 personnages qui seront joués par 11 comédiens et qui vous embarque dans cette comédie totalement désopilante et déjantée pour explorer les méandres de l'entreprise, ses enjeux, ses pouvoirs, ses petites et grandes mesquineries. Le texte est de Sylvia Bruyant de la troupe. Vous retrouverez donc 11 comédiens sur scène et à la mise en scène, Claude Gavazzeni. Pour les prochaines dates à retrouver, c'est à Tess notamment que vous pourrez les voir ce week-end, le samedi 6 juin à 21h à la Halle des Sports. Vous pourrez les retrouver à Tansin le 27 juin, donc dans un petit mois, à 21h à la salle des fêtes, et puis à Froges tout début juillet, enfin le 11 juillet, ce sont tous des samedis, à la salle des sports à 21h également. Vous pouvez également retrouver toutes ces informations sur le site internet grésivaudanactu.org, et puis sinon, eh bien... Voilà, vous pourrez peut-être aussi participer, si vous souhaitez faire du théâtre, rejoindre la troupe qui est sur le territoire depuis maintenant 36 ans. C'est un spectacle tout public dès 10 ans qui dure un petit peu moins de 10 heures. De 2 heures, pardon. 10 heures, ce serait un peu long. Voilà, merci à Claude Gavazzeni pour avoir donné quelques informations pour le moins. Et puis, on espère le retrouver bientôt sur les ondes de Radio Grésivaudan pour d'autres sujets. Merci à vous de nous avoir écoutés. On finit l'émission tout tranquillement avec le guitariste Isaiah Sharkey qui reprend le titre « This Masquerade ».

Les amis, cette émission touche à sa fin. Et oui, la télé au placard, c'est fini pour aujourd'hui. Un grand merci à toutes et à tous de nous avoir écoutés. Un grand merci à tous nos invités du jour. Nous avions en tout début d'émission Nicolas César, qui est ethno-entomologue et maître de conférences pour le Muséum National d'Histoire Naturelle. Il a écrit un livre qui s'appelle Insectes. Vous pouvez tous aller le découvrir si ça vous chante sur le site internet terrevivante.org, l'éditeur de ce livre. Voilà. Merci beaucoup également à Claude Gavazzeni qui était là à l'instant avec nous, même si nous n'avons pas pu conclure cette interview. Merci à lui et bon spectacle à la troupe Sel et Sucre. Merci à vous de nous avoir écoutés encore une fois. Aujourd'hui, on se quitte sur un titre de Isaiah Sharkey, donc, qui chante cette belle chanson This Masquerade. Très bon guitariste également. Les amis, il est 11h57 si vous nous écoutez en direct sur Radio Grésivaudan. Si vous restez avec nous d'ici 3 minutes, vous aurez le droit aux informations de Radio France Internationale, suivies comme tous les lundis sur Radio Grésivaudan de Chansomania. Si vous écoutez donc la rediffusion, il est donc presque 18h et je vous souhaite à tous une très très bonne soirée et puis on se retrouve tout bientôt pour toujours plus d'actualités locales et culturelles dans le Grésivaudan. Eh oui! Et 18h, bien sûr, j'oublie de le dire à chaque fois, sur Radio Grésivaudan le lundi, c'est Jazz Max 100% Jazz pendant une heure, suivi des informations de Radio France Internationale à 19h également. Gros bisous à tous, profitez bien et on se retrouve tout bientôt, demain, pour toujours plus d'actu locale. Gros bisous!

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Jazz Max, la seule émission de jazz authentiquement rurale. Aujourd'hui, 220e édition. Quoi de commun entre Frankie Newton et Wendy Lee Taylor, entre J.J. Johnson et Costel Niteescu? À quelle aune mesurer ces distances qui les séparent, distances temporelles, éloignement des styles, petits maîtres ou grands personnages, le jazz les réunit, les fédère comme entre chien et loup. Frankie Newton, par exemple, petit maître s'il en fut, et l'on sait mon goût pour ces hommes du second rang, trompettiste aujourd'hui bien oublié, pourquoi alors vous le proposez, sinon pour justement qu'on ne l'oublie pas complètement, mais aussi parce qu'il a laissé quelques traces phonographiques qui témoignent bien de son temps, c'est certain, mais surtout parce que sa production musicale est loin d'être déshonorante et qu'il annonce par son jeu, et notamment avec la sourdine, le jeu moderne de l'instrument. À l'opposé, un des grands du jazz et notamment un des grands du trombone, Monsieur J.J. Johnson, un des grands musiciens Bob dont j'ai sélectionné pour la présente édition les enregistrements des années 46 et 47, enregistrements qu'il a réalisés pour le label Savoy. Mais l'événement, à mon avis, c'est le dernier enregistrement de Nicolas Folmer, un des meilleurs trompettistes actuels, qui propose de belles versions de la musique de Michel Legrand. Michel Legrand d'ailleurs qui, sur une plage au moins, apportera sa pierre pianiste. Enfin, qu'est-ce qu'il y a-t-il de commun entre les Bluebell Girls et l'univers du jazz? Wendy Lee Taylor répond à la question. Cette ancienne danseuse de la fameuse troupe du Lido s'est risquée dans l'arène jazzy. Et vous verrez, ce n'est pas mal du tout.

Blues Serenade Now, c'était donc l'orchestre de Frankie Newton avec ses Uptown Serenaders. On va le retrouver une année plus tard, en janvier, en janvier 1938, toujours à New York. L'orchestre a changé de nom, a changé de composition, il s'appelle maintenant le Frank Newton and His Orchestra, et il est composé du trompettiste leader, lui, en personne bien sûr, le clarinettiste c'est Mez Mezereau, dont je m'aperçois d'ailleurs que je n'ai jamais consacré d'émission. Il faudra peut-être que je me rattrape un de ces jours. Donc Mez Mezereau est à la clarinette, Pete Brown au saxo alto, James P. Johnson, le très grand James P. Johnson au piano, Al Casey à la guitare, à la basse John Kirby qu'on retrouve de temps en temps et assez souvent dans les propositions musicales de Jazz Max, et puis le batteur c'est Cozy Cole, l'irremplaçable Cozy Cole, un des grands batteurs de ces années 30. Avec cet ensemble, on va écouter maintenant un morceau sur tempo lent, Minor Jive. Jive, c'était aussi une façon de dire jazz, un Minor Jive.

Minor Jive, un très très joli thème, tout à fait agréable à écouter, avec un beau dialogue entre la trompette sourdine et la clarinette de Mesmero qui n'était pas un grand technicien de l'instrument, mais qui savait de temps en temps se montrer extrêmement émouvant. Savoir que Mesmero s'est fixé en France au début des années 50 et qu'il a été d'ailleurs au centre de polémiques à l'époque sur ce qu'était ou ce que n'était pas le jazz selon les uns et les autres. C'était notamment un musicien qui a été brandi, si je peux dire, à l'époque par Hugues Panassier. On va faire un bond d'une année, on est cette fois-ci à New York toujours, mais en 1939, l'orchestre a encore changé de format et d'intitulé, ce qui était courant à l'époque. Les musiciens, les grands orchestres, ça coûte très cher de faire perdurer un grand orchestre, et le seul qui est peut-être duré très très longtemps, c'est l'orchestre de Béziers, les orchestres d'Ellington, mais il y avait pas mal de petits groupes comme ça qui se reformaient, ça durait lors d'un contrat ou avec une firme de disques. Et puis l'orchestre se défaisait et se recomposait avec les principaux musiciens, mais autour ça pouvait varier, le pianiste, notamment les rythmiques. Là on va écouter la nouvelle formule de l'orchestre de Frankie Newton. Cette fois-ci il s'agit du Frankie Newton and his Café Société Orchestra, le fameux Café Société qui était un ballroom qui était fréquenté par les gens qui voulaient se taper des pieds et faire claquer leurs doigts. L'orchestre de Frankie Newton, cette fois, est composé outre, bien entendu, le trompettiste lui-même, d'un saxophoniste alto tout à fait intéressant. Ça sera l'occasion, d'ailleurs, de peut-être le découvrir. Je ne pense pas l'avoir déjà programmé. Il s'agit de Tab Smith. Tab Smith, qu'on connaît quand même pour son séjour dans l'orchestre de Count Basie. Un saxophoniste très lyrique, qui préfigure un peu ce que sera l'usage du saxophone dans les premiers groupes de rock'n'roll, d'ailleurs. Un autre saxophoniste alto, Stanley Payne. Le sax ténor, c'est Kenneth Holland. Pianiste Kenny Kersey. À la guitare, monsieur Ellis Livingston. Johnny Williams est à la basse. Et Eddie DeGarty à la batterie. On écoute par cet ensemble enregistré à New York le 12 avril 1939, Jitters.

Jeters, Frankie Newton and his Cafe Society Orchestra, qu'on retrouve pour un blues, une composition du saxophoniste alto Tab Smith, Tab's Blues.

Pabst Blues par le Frankie Newton and his Café Society Orchestra avec au solo de saxophone Monsieur Tab Smith. Terminé pour aujourd'hui avec Frankie Newton. Pas certain que

nous y reviendrons. Il y a encore tellement de musiciens à programmer ou à découvrir. On va faire un bond de près de 7-8 ans. Et on va se retrouver en 1946, toujours à New York. Il s'est passé des choses depuis les années 38, depuis 38 et 46. Il s'est passé quoi? Bah, notamment la naissance d'un nouveau style auquel on a déjà sacrifié pas mal d'émissions à Jazz Max. Il s'agit bien entendu du bop avec un de ses représentants les plus éminents au trombone, à savoir monsieur J.J. Johnson, que je vais vous proposer maintenant, avec 5 ou 6 thèmes, enregistrement des années 46-47, c'est-à-dire au début de sa carrière. Il est accompagné pour le premier thème que je vais vous proposer pour Cop in the Bop par le saxophoniste Cecil Penn, qui s'exprime à l'alto, alors qu'il est surtout connu pour s'exprimer avec un sax baryton. Je crois que les seuls enregistrements qu'on ait de Penn à l'alto sont justement ces enregistrements Savoy qu'il a réalisés avec J.J. Johnson. Ensuite, il va rentrer, je crois, dans l'orchestre de Gillespie et à partir de ce moment-là, adopter le sax baryton qui ne délaissera plus jusqu'à la fin de sa carrière musicale. Le pianiste, c'est Bud Powell, le bassiste, monsieur Leonard Gaskin, et le drummer, Max Roach. C'est dire, si là on a des grosses pointures, pour ne pas dire les premières pointures du bop qui est encore à l'état naissant. Disons qu'on est en 46, donc il a déjà une histoire derrière lui, il a déjà de beaux enregistrements. Parker et Gillespie ont déjà enregistré, mais voilà, J.J. Johnson là étant leader. Et je vais vous le proposer donc pour ce premier thème, Cop in the Bop. C'est un enregistrement qui date du mois de juin 1946. Cop in the Bop.

Tapping on the Bap, J.J. Johnson au trombone, Cecil Penn au sax alto, Bud Powell au piano, Leonard Gaskin à la basse et Monsieur Max Roach en personne à la batterie. On va reprendre la même équipe pour le thème qui suit. Mad Bebop, Mad Bebop.

Bebop, tout à fait caractéristique de ce style, avec les deux instruments jouant à l'unisson, le trombone et le saxophoniste, et le saxo jouant à l'unisson, ce qui est une des caractéristiques du style, et qui d'ailleurs parfois, chez des musiciens, disons qui sont plutôt des musiciens plus suiveurs, dirais-je, tournent parfois même au cliché. C'est un des clichés du bop chez les musiciens de troisième rang. Mal Bebop, donc, avec le trombone J.J. Johnson, pour prononcer à l'américaine, caractéristique de cet instrumentiste, c'est d'abord, il domine parfaitement la technique de l'instrument, a complètement renoncé au glissando. C'est tentant, quand on a un trombone à coulisses, de pratiquer le glissando, comme autrefois les trombonistes de la Nouvelle-Orléans, je pense notamment à Kidori, qui était lui le grand spécialiste de ce procédé, parce que c'est souvent un procédé. Bien non, lui, J.J. Johnson, on dirait presque qu'il joue du trombone comme on joue de la trompette ou comme on joue du trombone à piston. Il a un staccato tout à fait caractéristique, avec de très très belles phrases. Il est très juste, c'est vraiment un très grand monsieur de l'instrument. Les trois thèmes que je vous propose maintenant, il a la formation un peu variée, puisque au sax ténor, c'est plus un sax alto, comme ça s'y fait, c'est maintenant un sax ténor. Il s'agit de Leo Parker, qu'on entend d'ailleurs assez peu. Le pianiste, c'est Hank Jones. Lucas est à la batterie et le drummer c'est Shadow Wilson. Par cet ensemble, je vous propose un bonology, c'est une abréviation bien sûr de trombone et puis c'est un double sens bonology, enregistré à New York en 1947, le 24 décembre, rendez compte, la veille de Noël, c'est des gens qui étaient courageux, hein. Bonology, J.J. Johnson au trombone.

chronologie, J.J. Johnson, trombone, Leo Parker au sax ténor, Hank Jones au piano, à Lucas à la basse et Shadow Wilson à la batterie, qu'on retrouve pour une dernière prestation dans ce très joli thème, Riffet.

En fait, c'était J.J. Johnson. Quand on pose la question suivante, citez-moi en France quelques grands trompettistes, et bien entendu, on va tout de suite vous parler de Roger Guérin, on va vous parler de Jean-Loup Lognon et de son oncle Guy Lognon, et il faut ajouter à cette liste non exhaustive un très grand trompettiste, à mon avis, c'est Nicolas Folmer. Nicolas Folmer, qui s'est déjà produit plusieurs fois dans la région, qui va revenir d'ailleurs incessamment sous peu. Nicolas Folmer, qui vient de, pour la firme Crystal Records, qui vient de sortir une nouvelle petite galette, un nouveau CD, tout à fait intéressant. Nicolas Folmer plays Michel Legrand. C'est de CD que je vais extraire donc les 3 ou 4 thèmes que nous allons écouter maintenant. Nicolas Folmer, donc accompagné par l'excellent pianiste Thierry Eliez, le bassiste c'est Jérôme Regard et le batteur, monsieur Benjamin Enoch. Donc les thèmes que je vais vous proposer sont tous signés Michel Legrand. Et d'ailleurs dans le dernier, Summer 42, en français, l'été 42, eh bien c'est Michel Legrand d'ailleurs qui remplacera Eliez au piano et qui donc assurera le travail de la rythmique avec un autre contrebassiste, à savoir Mauro Gargano. On va écouter donc un premier thème extrait de ce CD, Nicolas Folmer plays Michel Legrand, Watch What's Happened.

Watch What's Happened, c'était Nicolas Vollmer à la trompette, prodigieuse technique, intelligence de l'instrument, beaucoup d'idées, la tétuite n'est jamais gratuite, elle est toujours au service du propos, un remarquable instrumentiste, remarquable musicien qu'on retrouve pour ce deuxième thème, un tube de Michel Legrand, You Must Believe in Spring.

You Must Believe in Spring, un thème signé Michel Legrand. On retrouve une dernière fois Nicolas Folmer, mais cette fois-ci c'est Michel Legrand qui occupe la place du piano qui a déserté pour ce thème Thierry Elias, et puis le contrebassiste Jérôme Rogard est remplacé, comme je l'ai dit tout à l'heure, par un autre contrebassiste, Mauro Gargano, et on écoute Summer 42, l'été 42, grand tube s'il en fut, de monsieur Michel Legrand. Summer 42.

Nicolas Folmer plaise Michel Legrand, un CD Crystal Records, CD qui est hautement recommandable. On peut être danseuse, faire partie d'une troupe célèbre, en l'occurrence la troupe qui, j'allais dire, qui sévit, ça c'est pas gentil, au Lido, dans le fameux cabaret parisien le Lido, les girls en question, il s'agit des Bluebell Girls, et bien on peut être une Bluebell Girls, et puis en dehors de la danse, de pratiquer le chant, et avec beaucoup de talent, et surtout quand ce talent s'exprime sur une musique tout à fait jazzique. Je vous propose donc d'écouter, bon, peut-être pour la première fois, Wendy Lee Taylor. C'est pas un disque tout à fait récent, je crois que ça a dû être fait en 2004. Wendy Lee Taylor, donc, qui chante, elle est accompagnée par le pianiste Chris Cody, à la bassiste Monsieur Benoît Dunoyer de Ségonzac, un nom célèbre, et à la guitare Jeff Hoffman. Le premier thème est un standard du jazz, Let's Do It.

Let's Do It, c'est la chanteuse Wendy Littler que je vous propose sur un second thème. Là aussi, un thème très connu, il s'agit de Smile, Smile.

Smile, c'était Wendy Lee Taylor, et elle chante également en français. Écoutez ce qu'elle fait d'un une très jolie chanson d'un de nos plus grands chansonniers, à savoir Charles Trenet. Que reste-t-il de nos amours? C'est Wendy Lee Taylor qui pose la question à sa façon. Wendy Lee Taylor, que reste-t-il de nos amours?

Jazz Max, c'est fini. Merci à Benoît Fidèle derrière la vitre. À bientôt. Adieu à toutes les amies et à tous les amis. Arrivederci. So long. Hasta luego. Au revoir. Sans oublier, bien entendu, l'irremplaçable Rosana.

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1: Bonsoir à toutes et à tous et soyez les bienvenus dans RFI Soir, 3 heures d'information qui commencent. Nous serons notamment au Liban dans un instant où l'armée israélienne poursuit son offensive contre le Hezbollah et appelle même à l'évacuation de la banlieue sud de Beyrouth, fief du mouvement chiite. Dans 10 minutes, grand reportage de l'autre côté de la frontière dans le nord d'Israël alors que la trêve n'existe que sur le papier. Dans une demi-heure, le débat du jour, la France est-elle toujours aussi attractive pour les investisseurs étrangers alors que se tenait à Paris aujourd'hui le sommet Choose France. À 18h30, TU Afrique Soir avec Sylvie Berruet. 19h10, TU Le Grand Entretien. Frédéric Genot reçoit ce soir Jean-Marc Sauvé. Il a piloté la CIAZ, la commission indépendante sur les violences sexuelles commises dans l'église. Et puis dans Accent d'Europe, direction la Suède où les réfugiés afghans font face à la menace d'être expulsés vers Kaboul, et en Belgique où une association évalue les séquelles des tortures des demandeurs d'asile. Mais d'abord, on commence par faire un point sur l'actualité. Bonsoir Adrien Delgrange.
3: Bonsoir Charlotte, bonsoir à toutes et à tous.
1: Et nous sommes donc au Liban pour commencer cette édition.
3: Le président libanais Joseph Aoun qualifie cet après-midi l'offensive israélienne au Liban de féroce et de condamnable, alors que la barre des 3400 morts a été franchie depuis le début du mois de mars. En ligne de Beyrouth, notre correspondant Paul Khalife. Paul, le chef de l'État libanais fait cette déclaration alors que l'armée israélienne intensifie ses frappes, élargit son avancée terrestre au nord du fleuve Litani et menace ce soir de bombarder la banlieue sud de Beyrouth.
4: Oui, Adrien, les menaces de Benjamin Netanyahou et de son ministre de la Défense, Israël Katz, ont poussé des milliers de familles à fuir précipitamment la banlieue sud de Beyrouth, en n'emportant que le strict nécessaire. Des embouteillages monstres ont été enregistrés aux entrées de cette région densément peuplée et dans le Beyrouth intramuros. Dans le sud du Liban, les avions, les drones et l'artillerie israélienne ont continué à pilonner massivement des dizaines de localités, aussi bien au sud qu'au nord du fleuve Litani. L'une des frappes les plus meurtrières a touché en fin d'après-midi un hôpital dans la ville côtière de Tyr, désertée par la majorité de ses 150 000 habitants. Les Israéliens ont lancé des ordres d'évacuation aux résidents de plusieurs localités situées entre le Litani et le fleuve Zahrani, à 40 km de la frontière. L'intensification des frappes intervient alors que des combats terrestres opposent des soldats israéliens à des combattants du Hezbollah en plusieurs points au nord du Litani. Le parti chiite a attaqué à 5 reprises ce lundi les troupes israéliennes déployées autour de la forteresse stratégique de Beaufort, occupée samedi. Des vidéos distribuées par le Hezbollah montrent des drones kamikazes fondant sur des soldats à pied ou sur des véhicules militaires camouflés.
3: Merci Paul. Paul Khalife en direct de Beyrouth pour RFI. Et c'est dans ce contexte que l'Iran, du moins par la voix des gardiens de la révolution, l'Iran menace d'ouvrir de nouveaux fronts face à cette offensive d'Israël au Liban. L'Iran considère que franchir les lignes rouges au Liban et à Gaza équivaut à une guerre directe et en réponse est déterminé à mener des opérations défensives. C'est ce qu'a indiqué aujourd'hui à la télévision d'État iranienne un conseiller du guide suprême. Et puis enfin, juste avant une réunion du Conseil de sécurité de l'ONU qui doit débuter maintenant dans une heure, nous rappelons tous les acteurs à respecter la cessation des hostilités et à éviter une nouvelle escalade, vient de déclarer Stéphane Dujarric, le porte-parole du secrétariat général de l'ONU. Sur le continent africain, premier déplacement officiel à l'étranger pour Romuald Ouadani. Et la tradition est respectée puisque le nouveau chef d'État du Bénin se rend ce soir au Nigeria, souvent la première destination des présidents béninois nouvellement élus. Romuald Ouadani sera donc reçu à Lagos par le président nigérian. Une visite privée selon les deux présidences. Cette visite au Nigeria se déroule à la veille du déplacement du nouveau président béninois prévu à Niamey, au Niger. 19h05, à Paris, c'est un montant record. L'Élysée annonce 93 milliards d'euros d'investissement lors d'un sommet pour vanter les mérites de la France au monde entier. Théo Renaudon, bonsoir.
5: Bonsoir Adrien.
3: Vous êtes à Versailles où se tient ce sommet. Le chef de l'État Emmanuel Macron vient juste de démarrer son discours de clôture. Environ 200 patrons ont répondu à l'appel et ce malgré l'instabilité politique française de ces derniers mois.
5: Oui, Parlement bloqué, élection présidentielle plus qu'incertaine, mais l'économie française reste plus attrayante qu'ailleurs, plus solide même, vu le contexte international. C'est en tout cas ce qu'a plaidé le ministre français de l'économie, Roland Lescure, face aux investisseurs étrangers.
6: Franchement, quand je me compare, je me console. L'électricité décarbonée est pas chère, qui fait qu'aujourd'hui on est moins exposé, plutôt mieux protégé qu'un certain nombre d'autres économies à la crise évidemment du Golfe, sur le marché du travail, sur la fiscalité, sur la simplification des procédures. La France est positionnée, y compris géographiquement, à un endroit stratégique. On a des avantages, soyons-en fiers.
5: Argument entendu, notamment par le groupe japonais Horiba. Eux fabriquent des instruments pour mesurer la pollution, par exemple. Son patron en France, Laurent Foulana, est confiant.
7: Même si les événements récents peuvent apporter de l'incertitude, on croit que les tendances de fond, qui sont la décarbonation, l'environnement, le bien-être, la santé, resteront des tendances porteuses. Et donc on a une vision plutôt moyen et long terme sur ces enjeux-là, et c'est ça qui guide nos investissements.
5: Ce groupe japonais, Adrien, va donc investir 20 millions d'euros en France et créer 150 emplois.
3: Si Théo Renaudon à Versailles, la France est-elle toujours attractive? Si le sujet vous intéresse, c'est le débat du jour dans un peu plus de 20 minutes sur RFI. En Colombie, le second tour de la présidentielle opposera le sénateur de gauche et dauphin du président sortant, Ivan Cepeda, au candidat de l'extrême droite, Abelardo de la Espreya. D'ici le second tour, le 21 juin prochain, les deux candidats vont désormais partir à la chasse aux voix, Marine de la Moissonnière.
8: Les abstentionnistes constituent une réserve de voix importante. Un peu moins de la moitié des inscrits sur les listes électorales ne se sont pas déplacés hier. En général, 1,2 million de Colombiens n'ayant pas participé au premier tour votent au second. Les électeurs du centre, eux aussi, vont être décisifs. Leurs candidats n'ont pas encore donné de consignes de vote claires. Certains ont demandé du temps pour réfléchir, se concerter avec leurs équipes. D'autres préfèrent ne pas se prononcer. À droite, en revanche, on serre les rangs. Derrière Abelardo de la Espriella, oublié les coups échangés pendant la campagne, Paloma Valencia, arrivée troisième avec un peu moins de 7% des voix, a déjà annoncé qu'elle le soutenait, tout comme plusieurs figures de droite, notamment l'ancien président Alvaro Uribe. À gauche, enfin, Ivan Cepeda conteste les résultats du premier tour sans fournir de preuves. Il devrait vite se remettre en marche pour tenter de séduire les électeurs du centre-gauche. Le président sortant, Gustavo Petro, très impliqué dans la campagne, pourrait tenter de peser de tout son poids dans l'entre-deux-tours.
3: Un dernier mot de tennis. Au 9e jour de tournoi de Roland-Garros, la session de nuit dédiée à la plus belle affiche du jour offrira pour la première fois un duel du tableau féminin. La numéro 1 actuelle mondiale, Arina Sabalenka, affrontera Naomi Osaka. Les précisions de Babacar Diarra.
9: Voir Naomi Osaka en deuxième semaine de Roland-Garros, c'est une nouveauté. Entre la japonaise et la terre battue, l'histoire n'a de toute façon jamais été lisse. Mais sa qualification pour les huitièmes de finale samedi face à l'américaine Iva Jovic montre qu'elle a franchi un cap, notamment émotionnellement.
10: Je pense que je suis beaucoup plus calme maintenant. Par le passé, je voulais trop en faire. J'ai toujours cette envie de gagner, mais j'accepte d'avancer étape par étape. Peut-être que ça aboutira, peut-être pas, mais je dois profiter du moment.
9: Cette renaissance sur terre battue, Osaka l'a entamée en France. L'an dernier, c'est à Saint-Malo qu'elle avait remporté son premier tournoi sur la surface. Et surtout, le premier après la naissance de sa fille. Plus récente et plus significative, sa défaite en 3-7 fin avril à Madrid avait poussé son adversaire du jour, la Biélorusse Arina Sabalenka, dans ses retranchements.
11: J'ai la sensation que notre dernier match à Madrid était très serré et de haut niveau. Elle est arrivée avec assurance et elle a hissé son niveau lors de cette rencontre. Je suis prête à me battre pour remporter ce match et à tout donner pour y parvenir.
12: anything it takes to get the win.
9: Sabalenka le sait, dans un tournoi où les favoris tombent à la chaîne dans les tableaux féminins comme masculins, Naomi Osaka ne lui facilitera pas la tâche. Babacar Diarra, Roland Garros, RFI.
3: Et la dernière représentante française à Roland Garros, Diane Paris, s'est inclinée aujourd'hui en huitième de finale.
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14: Nous avons étudié les répercussions sur quatre plans fondamentaux. L'un d'eux est bien sûr la pollution lumineuse. Il y a aussi la turbulence atmosphérique, qui serait dans ce cas engendrée principalement par les éoliennes, mais aussi par la présence d'une centrale photovoltaïque. Ensuite, les autres conséquences sont liées aux vibrations, également générées par les éoliennes, mais aussi bien sûr par d'autres types de lourdes machines nécessaires à différentes phases du projet. Enfin, le quatrième enjeu concerne la poussière et les particules en suspension pendant le temps de construction, puis dans une moindre mesure pendant le temps de l'opération.
2: Grand reportage, Jacques Alix.
15: Le nord du Chili est devenu le maître incontestable de l'astronomie mondiale. Les observatoires les plus puissants de la planète y sont construits, attirant les meilleurs astronomes, mais également de très nombreux touristes. La ville de San Pedro de Atacama s'est ainsi transformée en capitale mondiale du tourisme astronomique ou astrotourisme. Cela s'est fait très rapidement, en une dizaine d'années. Mais rien ne garantit que le ciel le plus pur du monde ne le reste pour toujours. L'observation des étoiles au Chili sous la menace, un grand reportage de Marion Bellal.
16: Dans la rue principale de San Pedro de Atacama, on entend autant d'anglais, de portugais et de français que d'espagnols. L'allée, piétonne et poussiéreuse, est saturée de restaurants et de boutiques proposant des pulls aux motifs andins et des lamas en peluche. Et autour, c'est le désert le plus aride de la planète. Mais dorénavant, les touristes ne se pressent plus uniquement pour voir la vallée de la Lune et les geysers du Tasio. Le nord du Chili attire aussi pour son ciel étoilé.
17: Alors, attention les pieds là. Bon, bah, faut y aller, quoi. Donc là, on est sur Saturne. Alors, je vais vous expliquer quand même ce que vous allez voir.
16: Nous sommes avec Alain Maury, ancien astronome du CNRS, ponte internationale de la recherche d'astéroïdes, mais aussi pionnier de ce qu'on appelle l'astrotourisme à San Pedro de Atacama. Il s'est installé dans le désert chilien en 2003 et aujourd'hui, son observatoire, qui propose des visites en français, accueille environ 15 000 touristes par an.
17: En ce moment, l'anneau de Saturne est très refermé. D'accord, là c'est une photo du télescope spatial Hubble, donc ça peut aider. Et vous allez voir des petites étoiles autour. Là je vous l'ai expliqué, hein. Elle est là en ce moment. Elle repassera là en 2054. Donc les petits jeunes là.

0: Miroir de 60 cm à 1,15 m de diamètre. Ce sont les plus grands de la région, accessibles aux non-scientifiques. Alors forcément, toutes les nuits, c'est complet. L'une des Françaises présentes ce soir, Sophanie, voyageuse d'une trentaine d'années, assure que l'observation de ce ciel était l'une de ses principales motivations pour venir au Chili.
1: Ça m'émerveille un ciel étoilé, la Voie lactée, parce que c'est rare de pouvoir le voir.
0: Mais cette rareté est menacée par des villes de plus en plus étendues et de plus en plus lumineuses, par des projets miniers ou industriels. Depuis la fin de l'année 2024, les scientifiques de l'Observatoire de Paranal s'inquiètent. Un méga projet d'hydrogène et d'ammoniac vert, produit à partir d'énergie solaire et éolienne, pourrait s'installer à proximité de ce centre d'observation, réputé comme le plus puissant du monde. En péril, la capacité de l'observatoire à détecter des exoplanètes semblables à la Terre, à observer des galaxies peu lumineuses ou encore à surveiller des astéroïdes susceptibles d'endommager la Terre. Nous nous rendons à l'observatoire et rencontrons Laura Ventura, coordinatrice de la communication, qui est très soucieuse face à ce projet.
2: Nous avons étudié les répercussions sur quatre plans fondamentaux. L'un d'eux est bien sûr la pollution lumineuse. Il y a aussi la turbulence atmosphérique qui serait dans ce cas engendrée principalement par les éoliennes, mais aussi par la présence d'une centrale photovoltaïque. Ensuite, les autres conséquences sont liées aux vibrations, également générées par les éoliennes, mais aussi bien sûr par d'autres types de lourdes machines nécessaires à différentes phases du projet. Enfin, le quatrième enjeu concerne la poussière et les particules en suspension pendant le temps de construction, puis dans une moindre mesure pendant le temps de l'opération.
0: Le centre d'observation de Paranal est administré par l'Observatoire européen austral, dit ESO, dont 16 États sont membres, notamment la France. Le centre accueille déjà le Very Large Telescope, l'un des télescopes optiques les plus avancés. Et ce n'est pas tout, l'Extremely Large Telescope y est actuellement en construction. Il devrait être opérationnel à partir de 2028 et ce sera alors le plus grand télescope du monde. Impossible de dire précisément ce qu'il pourrait découvrir, mais une chose est sûre, il aura le potentiel de révolutionner nos connaissances sur l'univers. Or, les scientifiques l'affirment, cet investissement de déjà 1,5 milliard d'euros deviendra caduque si les administrations chiliennes valident la construction de ce projet de production d'hydrogène et d'ammoniac vert.
2: Bon, j'ai l'impression qu'on est un peu arrivé à un point mort de la discussion. Si nous, nous faisons valoir le fait que les préjudices ne sont pas atténuables et que la seule solution est de reconsidérer l'emplacement de ce projet, mais que l'entreprise n'est pas disposée à cela, bien voilà, ce sera à l'autorité environnementale, aux autorités en général de trancher.
0: Ce projet industriel nommé INA est géré par la filiale régionale d'une compagnie électrique américaine. Les études d'impact hypothétiques établies par l'ESO estiment que la pollution lumineuse augmenterait d'au moins 35% pour les observations menées par le Very Large Telescope à 11 km du projet et d'au moins 55% pour celle du télescope CTA au Sur qui se retrouverait à seulement 5 km. Des indications déjà alarmantes et qui pourraient bien être sous-estimées.
2: Dans les faits, nos estimations d'impact sont basées sur les données que l'entreprise a fournies au service d'évaluation d'impact environnemental. Et ça nous a intrigués. On a réalisé qu'il existait une possibilité que la maquette lumineuse et technique qu'ils ont soumise ne soit pas réaliste au regard de l'envergure et de la nature de l'installation et du travail qui s'y effectuerait. Et effectivement, une étude technique que nous avons fait réaliser par des experts extérieurs indique clairement que la maquette technico-lumineuse de l'INA est 4 à 8 fois inférieure aux limites établies par la réglementation chilienne pour ce type d'industrie. Ce qui signifie qu'il est tout à fait raisonnable de penser qu'en réalité, les émissions générées par ce projet seront bien plus importantes.
0: Outre la pollution lumineuse, ce projet industriel, qui s'étendrait sur 3000 hectares, entraînerait donc une perturbation de l'atmosphère, notamment via sa flotte d'éoliennes. Cette turbulence atmosphérique pourrait détériorer de 40% les conditions d'observation du ciel pour l'observatoire de Paranal. Laura Ventura soutient néanmoins que la volonté de l'ESO n'est pas de condamner l'INA et que l'institution plaide pour que le Chili n'ait pas à choisir entre deux domaines essentiels pour le pays.
3: Ici, vamos a un tema... que trasciende un poco lo que son simplemente

0: importantes los números.
1: Ici, on touche à un enjeu qui dépasse la question de l'investissement économique et qui a à voir avec des questions de stratégie à long terme pour le développement du pays. À ce jour, nous avons une situation conflictuelle. D'un côté, il y a le développement de la science astronomique qui, de plus, se déploie ici depuis des décennies, avec déjà des bénéfices indiscutables. Et de l'autre côté, il y a bien sûr le développement de technologies pour la production d'énergie verte, ce qui est également fondamental dans le contexte actuel, puisque nous devons prendre des mesures urgentes à l'échelle mondiale en raison du dérèglement climatique.
2: Si le futur télescope le plus puissant du monde avec un miroir de 40 mètres de diamètre se construit à cet endroit précis du globe, ce n'est évidemment pas un hasard. Les conditions atmosphériques ont été évaluées comme les meilleures qui soient grâce à la sécheresse de l'air du désert, l'altitude et l'absence de nuages, 300 jours par an en moyenne.
3: Attento, operador 23, ya estamos todos fuera, muchas gracias. Ok, copiado, gracias.
2: D'ici 2030, le Chili devrait héberger 70% des télescopes astronomiques de grande puissance. Pourtant, d'après Alain Maury, la législation chilienne n'est pas à la hauteur pour préserver ce capital, qu'il permette l'observation scientifique ou touristique.
4: Alors ça, c'est un des problèmes majeurs au Chili, c'est-à-dire qu'en théorie, tu as des lois de protection de la pollution lumineuse. Alors, sauf qu'ils oublient de définir ce que c'est qu'un observatoire. Donc, t'imagines bien que Paranal, La Silla, Cerro Tololo, c'est des observatoires, quand même, j'espère. Il y a plein d'articles de recherche qui sortent chaque année, je fais un observatoire, mais est-ce qu'un Gus qui a un petit télescope dans son jardin, c'est un observatoire ou pas? Donc il n'y a pas de définition, donc je ne sais pas si la loi me protège ou pas. Ensuite, alors avec ces histoires de mesures de pollution lumineuse, tout ça, etc., le service ministériel qui s'occupe de ça, il faudrait qu'ils aient du blé pour payer un gars venir ici la nuit avec des instruments de mesure qu'ils n'ont pas. Voilà, donc en fait, la loi, puis elle est complètement bidon, voilà.
2: La loi en question est entrée en vigueur le 19 octobre 2024 et établit par exemple des données pratiques concernant la température des sources lumineuses. Elle interdit aussi les éclairages commerciaux et sportifs aux premières heures du jour. L'Observatoire européen austral ne peut pas utiliser cette loi comme un recours face au projet INA, puisqu'elle ne peut concerner que des infrastructures déjà construites. En revanche, la loi a permis de réduire la pollution lumineuse à San Pedro de Atacama, d'après Joao Pizarro, responsable de l'association des guides spécialisés en astrotourisme.
5: Au sein de notre organisation, on essaye de sensibiliser nos collègues et nos concitoyens pour qu'ils prennent soin du ciel. Moi, quand je suis arrivé à San Pedro, il n'y avait aucune pollution lumineuse. En 2007, ici, c'était juste un terrain poussiéreux. Puis, il y a eu un temps pendant lequel le village a été éclairé par des lampadaires à la lumière très forte. L'année dernière, enfin, on a réussi à ce que le centre de San Pedro soit adapté aux nouvelles normes de luminosité. C'est l'un des objectifs de l'association, se battre contre la contamination lumineuse et protéger les cieux. Parce qu'en préservant le ciel, on ne défend pas seulement notre fonds de commerce, même si c'est important, bien sûr, de tirer un bénéfice économique de cet endroit, mais on se bat aussi pour la culture. Je ne sais pas si vous savez que les habitants du désert d'Atacama ont une cosmovision. Et dans la cosmovision andine, la Voie lactée est un fleuve qui porte nos âmes. Donc il faut prendre soin de cela aussi.
2: La nuit au-dessus du désert d'Atacama est si riche en étoiles que la communauté indigène Likanantay a attribué des noms aux parties sombres du ciel et non aux constellations. Ce qui apparaît plus logique ici, plus que de tracer des formes en reliant les innombrables points lumineux. Sur les plus de 120 excursions astronomiques proposées aux touristes de San Pedro de Atacama, certaines permettent de découvrir cette fameuse cosmovision andine.
6: Estas son las nubes de Magallanes. La gran nube, la pequeña. Y la llama, para que ustedes se imaginen, está ya está abajo de él, pero está por ese sector.
2: Nous sommes dans le désert, en périphérie de San Pedro, à l'observatoire Ayocrux, fondé par José Hernández. Il y dispose notamment d'un miroir d'eau afin d'admirer le reflet des étoiles. En mitouflé dans son poncho, l'Atacaméen explique avoir cherché à développer le modèle le plus écologique possible.
7: C'est un projet qui fonctionne à 100% à l'énergie photovoltaïque. L'eau vient de notre puits, avant que nous ne la traitions, on l'utilise une deuxième fois, voire une troisième fois pour l'agriculture. Nous avons aussi construit notre clôture à partir de broussailles et de branches, afin de ne pas utiliser du ciment pour cela. On limite notre empreinte carbone en essayant de reproduire les façons de faire de nos aïeux.
2: Mais malgré les efforts de quelques-uns afin de limiter la pollution, l'augmentation exponentielle du tourisme dans le désert d'Atacama est une menace non négligeable pour le ciel le plus pur du monde.
0: Bonjour, je m'appelle Priscilla Ordenez et ça fait 23 ans que je vis à San Pedro. Il y a environ 5 ans, j'ai commencé à peindre des vêtements avec des motifs d'étoiles et de galaxies. Les cieux d'ici m'inspirent, ça fait un moment que je vis ici, c'est très beau et puis c'est très représentatif de San Pedro.
2: Assise à proximité de l'emblématique petite église blanche, Priscilla Ordenez s'inquiète de la transformation de San Pedro en seulement une décennie.
0: Autant de touristes avec autant de véhicules, ça fait un nuage de poussière en suspension qui empêche qu'on puisse bien voir le ciel de jour comme de nuit. Ici, avant, on voyait les volcans le matin, c'était dégagé, c'était un paysage pur. Maintenant, il y a toujours des nuages, ça se voit que c'est un effet de la pollution.
2: Un avis que partage Silvana Zuniga, guide spécialisée en astronomie pour l'agence de tourisme Argonavis, dont la particularité est de vendre uniquement des excursions pour observer les étoiles. Silvana est venue pour la première fois à San Pedro il y a 4 ans et passionnée d'astronomie, elle n'en est jamais repartie. Mais aujourd'hui, elle se soucie de ce qui s'apparente à du surtourisme.
8: Je crois que c'est une augmentation de 300% en 5 ans pour ce qui concerne les hôtels, les visites. Il y a tellement d'excursions astronomiques aujourd'hui et ça ne se manifeste pas seulement avec la pollution lumineuse, mais aussi parce que parfois, on est là, en train de montrer des étoiles avec le laser et on voit trois lasers de plus. Donc c'est comme s'il y avait, si on peut dire, une surpopulation de visites astronomiques. Évidemment, il y a aussi un aspect positif, parce qu'ainsi, chacun peut découvrir l'astronomie. Parmi les gens qui réservent des excursions astronomiques, souvent, il y en a un qui aime l'astronomie, mais pour tous les autres, c'est le premier contact qu'ils ont avec les astres. Donc ça participe à ce que je me sente un peu importante, disons, dans ce premier contact. Et j'essaie que ce soit vraiment magique, vraiment magnifique. Mais aussi, bien sûr, que ça puisse amener à une compréhension de la place que nous occupons dans l'univers.
2: Silvana Zuniga insiste sur l'importance de ce rôle de transmission de l'information en tant que guide astronomique. Elle organise ainsi des événements scolaires et alerte elle aussi, depuis San Pedro, sur les risques que présente le projet INA pour l'Observatoire de Paranal. Mais malgré sa bonne volonté, elle constate que c'est rarement l'aspect scientifique qui attire les touristes.
8: Un de mes rêves, et je crois qu'on le partage tous avec tout l'Observatoire Argonavis, c'est que la société soit plus portée vers la science. Pendant les visites, la majorité des gens sont, par exemple, plus habitués à parler et à poser des questions au sujet de l'horoscope ou des ovnis que sur les données scientifiques qui sont découvertes ici, alors qu'elles ont des répercussions pour tout le monde. Donc c'est vrai qu'à chaque fois on se dit « Ah zut, c'est encore les mêmes questions ». Mais on répond toujours avec calme, sans offenser personne, et en essayant de toujours incorporer du scientifique dans notre réponse, en fonction de la question posée, afin de rapprocher tout le monde de la science, des découvertes astronomiques qui ont lieu ici, et ainsi on parvient à créer une société un peu plus ouverte, non ?
2: En arpentant la rue principale de San Pedro de Atacama sous le regard dominant du volcan Licancabur, le rêve de Silvana ne semble pas si loin que cela. Nombreux sont les touristes à se réjouir de tout ce qu'ils ont observé la veille au soir lors d'une excursion.
9: Se ve el fulgor de la Vía Láctea.
10: On voit l'intégralité de la Voie lactée et l'éclat de la galaxie comme nulle part ailleurs dans le monde. On voit les nuages de Magellan, qui sont donc d'autres galaxies et qu'on ne peut voir qu'ici. Nous avons vu aussi les planètes Mars et Jupiter, l'Alpha Centauri, qui sont deux étoiles en réalité, et la nébuleuse d'Orion. On a vu beaucoup de choses. C'était vraiment merveilleux, c'était magique.
2: En plus d'avoir bien retenu tous les noms des constellations, Alejandro et Diego, touristes venus de Santiago pour le week-end, ont pris conscience lors de cette observation des étoiles que voir un ciel aussi pur n'allait pas de soi.
11: Moi, je ne l'avais pas bien compris jusqu'à la visite justement.
7: parce que l'une des choses que le guide a mentionné, c'est que ça va paraître complètement évident, mais je n'y avais jamais pensé. C'est qu'on avait partout dans le monde la possibilité d'observer le ciel nocturne, jusqu'à l'invention et surtout l'expansion de l'électricité. Depuis, ce n'est plus possible. Et avoir accès à l'observation du ciel la nuit, c'est devenu un privilège. Je sens que ça m'a beaucoup touché parce que je n'avais jamais vu le ciel ainsi et que je n'avais pas vraiment conscience des problèmes que ça pouvait causer.
11: No tenía mucha conciencia sobre cómo esto puede ser un problema.
2: Les menaces qui pèsent sur l'observation du ciel chilien, tout particulièrement l'augmentation de la pollution lumineuse, ne se cantonnent pas qu'au tourisme et à la science. La pollution lumineuse a un impact sur notre santé en perturbant les rythmes circadiens, en diminuant la production de mélatonine et en augmentant le risque de certaines maladies, dont l'obésité, le diabète et plusieurs types de cancers. La biodiversité est également altérée. Par exemple, les oiseaux migrateurs qui naviguent au clair de lune et qui se retrouvent désorientés par les sources de lumière en pleine nuit chutent et s'exposent aux prédateurs. Au Chili, cette situation met déjà en péril 16 espèces d'oiseaux.
12: L'observation des étoiles au Chili sous la menace, un grand reportage de Marion Bellal, réalisation Stéphane Desfossés.
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Saint-Étienne, pardon.

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0: Oh bah zut alors, c'était tout propre de ce matin.
1: L'arabe dispose de trois voyelles brèves. L'arabe dispose aussi de trois voyelles longues.

0: entre le bout de la langue et le dessus des incisives supérieures.
1: Delle
0: se prononce entre la partie latérale avant de la langue et les molaires. Ze se prononce entre le bout de la langue et les bas des incisives supérieures.
1: Ze
0: se prononce entre le bord de la

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0: 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Pour pouvoir faire ton numéro ?
1: Sur la piste.
0: À Rotterdam ou à Rio ?
1: Oui, ou à Kroll, Bernin, Le Touvet, Brignoux. 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

0: Merci, bonsoir. Allez, pour ceux qui ne le sauraient pas encore, on s'appelle Malo.
1: Les femmes et leurs coups.

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9: 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À chaque fois, elle en est sortie pétée. 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Et vive la quête.
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10: Je ne veux plus considérer mon action que comme la mienne et non celle d'un parti où déjà diverses compromissions s'accumulent pour mieux se compromettre ensemble. Je me propose donc seul à la critique comme à l'éloge, sans parti, et pour voir plus loin, sans pays, sans frontières et sans notion de nationalité. Si je dois déclarer la guerre, c'est à la guerre, au nationalisme, à la division et au travail sans joie.

0: serait possible à repousser. Ainsi, le travail ne sera plus le but de la vie de l'homme que je vous propose de créer, mais bien plutôt l'accomplissement, l'épanouissement de chaque être ou chose qui voit le jour. L'homme libre, libéré, commencera par la suppression de l'homme esclave, de l'homme machine et de la bureaucratie. Supprimer l'impôt, les frontières, les monnaies, mettre à la disposition de tous et sans condition aucune tous les progrès, si l'on peut dire, que la technique peut apporter, me semble le premier devoir à remplir, non par un homme ou un parti, mais par l'ensemble de tous ceux qui voudront bien se convaincre à travers le monde que sans la libération de chaque individu, il n'y aura, pas plus qu'il n'y a jamais eu, de libération non pas seulement des masses, mais massive de l'homme.
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0: Allô?
1: Ouais, allô, chill?
0: Ouais.
1: Ouais, c'est moi.
0: Tu vas bien?
1: Ça va? Ouais, je t'appelle, si, parce que j'ai écouté les instrus, là, pour taxi, et moi, les trucs gays, franchement, ça le fait pas, quoi.
0: Pourquoi?
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0: Ouais, de toute façon, fais ce qui te plaît, hein.

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2: Bonjour, et bien repartons, si vous le voulez bien, un peu en Éthiopie et aussi en Érythrée, ce dont nous n'avons pas coutume, hein, parce que l'Érythrée, je crois que c'est la première fois que vous allez entendre de la musique érythréenne, absolument. Et avec, pour commencer, et bien l'Imperial Tiger Orchestra, mais oui, d'ailleurs, qui, comme son nom ne l'indique pas, et bien est un groupe suisse de musique éthiopienne.

Voilà, une musique un peu décoiffante et maintenant, attention, une découverte étonnante, c'est la voix d'Etenesh Wassier, chanteuse éthiopienne Azmari, originaire d'Addis Abeba.

Alors cet album qui s'intitule Bello Bello est une très belle rencontre entre Étienne Choissier et le bassiste français Mathieu Sourisseau et aussi le batteur percussionniste américain Amy Drake. Mais surtout, c'est cette voix fiévreuse, divagante, chaloupée, envoûtante, étrange, la voix stupéfiante d'Étienne Choissier.

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Et enfin, nous terminerons avec une très célèbre chanteuse érythréenne, comme je vous le disais. Bon, c'est la première fois, je pense, que je vous fais entendre ce genre de musique. Il s'agit de Tse Aitu Beraki, vraiment une très très célèbre dans son pays. Elle est née en 1939 et elle a appris à chanter très jeune. Elle est aussi multi-instrumentiste et elle joue en particulier du krar. Le krar, vous savez, c'est la lyre traditionnelle à 5 ou 6 cordes. Et elle joue aussi du tambour koboro. Et c'est une femme qui a toujours été extrêmement déterminée, qui a choisi sa vocation, d'ailleurs envers et contre tous, qui a lutté pour l'indépendance de son pays, et son pays d'ailleurs à qui elle voue un amour inconditionnel, et comme elle le dit elle-même, l'amour pour son pays est aussi fort que l'amour pour une mère. Voilà, je vous laisse écouter sa superbe voix et je vous donne rendez-vous à très bientôt. Au revoir.

bienvenue dans notre espace détente. Nous allons vous la rendre agréable. Vérifiez que vous êtes dans un endroit calme et tranquille. Mettez-vous à l'aise. Fermez les yeux. Respirez calmement et détendez-vous. Ne cherchez pas à tout prix à dormir. Laissez-vous simplement aller au relâchement et écouter. Alors, bien reposé ?

Profitez-en pour bien aérer. Un conseil, buvez un grand verre d'eau ou un café. Et rendez-vous dans 2 heures pour une nouvelle pause.

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0: coup, chérie. 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

fou, amour fou. Ayant quasiment liquidé mon adolescence et avant d'entamer ma longue période d'immaturité, je suis tombé amoureux fou de la petite brune de la recette Perception, cette gracile silhouette tellement émouvante qu'on apercevait tout au fond du bureau quand cette conne de Madame D daignait fermer la porte de l'armoire aux fournitures. Les tracasseries administratives firent de ce magnifique engouement une histoire sans lendemain. Pour retrouver le sommeil, je dus lire plusieurs fois « Pêcheur d'Islande », « La modification » et le catalogue de l'outilleur Auvergnat, dans une belle édition monochrome, aujourd'hui épuisée.

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0: Ferme tes yeux.
1: Ici, avec tout ça à regarder?
0: Ferme tes yeux, s'il te plaît.
1: Oh, Charles, est-ce que c'est beau? Mais tu n'aurais pas dû.
0: Pourquoi pas?
1: Ben, je sais pas, j'imagine que c'est ce qu'une femme doit dire dans un pareil moment.